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1: Découvrons tout de suite l'éphéméride de ce 25 septembre. Bonne fête Hermann. On l'appela la merveille du siècle. Mathématicien, astronome, historien, musicien, prêtre, l'inventeur d'un astrolabe et d'une machine à calculer. Leur couleur l'orangé, leur chiffre le 1. Les naissances du 25 septembre, Olivier Dacour, le footballeur, Catherine Zeta-Jones, la chanteuse, danseuse et actrice, Anne Roumanoff, l'humoriste et actrice, Zucchero, le chanteur de rock, Bernard Lecoq, comédien de théâtre et acteur. En 1944, Michael Douglas, le producteur et acteur. En 1928, Jacques Chazot, le danseur et écrivain. En 1921, Jacques Martin, l'auteur, dessinateur de bande dessinée, créateur d'Alix et Le Franc. En 1726, Joseph Cugnot, l'inventeur du premier engin automobile à vapeur, le Fantier. Les décès. En 2017, Gérard Palapra, le chanteur. En 2016, Jean Boissonnat, le journaliste et homme de presse. En 2008, Michel Modo, le comédien de théâtre et acteur. En 2000, Gabrielle Vincent, l'écrivain, illustratrice de livres pour enfants, Ernest et Célestine. En 1991, l'ancien chef de la Gestapo de Lyon, Klaus Barbie, décède en prison. En 2005, en Formule 1, Fernando Alonso, grâce à sa troisième place au Grand Prix du Brésil, devient le plus jeune champion du monde. En 2003, c'est la mise à l'eau à Saint-Nazaire du Queen Mary 2. En 1998, Benoît Lecomte réussit la traversée à la nage de l'Atlantique Nord en 70 jours. Ça fait 5400 km. En 1972, c'est l'apparition du premier numéro du journal Le Point. En 1952, le sous-marin français, la Sibylle, s'abîme à plus de 700 mètres de fond entre Toulon et le cap Camara avec 48 personnes à bord. En 1920, le physicien André-Marie Ampère formule sa théorie sur l'environnement magnétique. Et le dicton « Brouillard d'automne, beau temps nous donne » et « Berger qui vante le loup n'aime pas les moutons ».
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1: Bonjour à tous, nous fêtons Hermann aujourd'hui. Alors votre ciel sera-t-il dégagé aujourd'hui ?
2: Eh bien oui, Bélier, c'est la compagnie d'amis de longue date qui vous apportera beaucoup de satisfaction.
1: Taureau, vous ressentirez un impérieux besoin d'échapper à la grisaille du quotidien et à la médiocrité de l'atmosphère environnante.
2: Gémeaux, les influx planétaires soutiendront vos initiatives dans votre profession et vous donneront d'excellents appuis.
1: Cancer, vous aurez la possibilité de réaliser des transactions financières profitables à condition de ne pas prendre de risques excessifs.
2: Lion, vous tiendrez à votre liberté comme à la prunelle de vos yeux et vous vous arrangerez pour que rien ni personne ne puisse l'entraver.
1: Vierge, votre vie familiale retrouvera une certaine chaleur, vous vous montrerez compréhensif, tolérant, séduisant.
2: Balance, il n'est jamais trop tard pour bien faire. Alors montrez à vos concurrents que vous ne leur laisserez pas le champ libre.
1: Scorpion, ne négligez pas la vie amicale. De nouvelles relations vous feront sortir de votre cercle habituel.
2: Les Sagittaires, vous aurez des échanges très constructifs avec les membres de votre famille.
1: Capricorne, vous bénéficierez du soutien de Mercure, la planète de la persuasion par excellence.
2: Au travail, les Verseaux, prenez garde qu'on n'exige pas de vous plus que vous ne pouvez donner. Et si vous ne parveniez pas à assumer toutes vos responsabilités, eh bien, on vous en tiendrait rigueur.
1: Enfin, Poissons, Jupiter et Neptune vont stimuler votre créativité ainsi que votre approche positive de toutes les situations. Bonne journée à tous, à demain pour un nouvel horoscope. Nous fêterons Côme et Damien.
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0: Radio des Ballons, ce vendredi 25 septembre. Merci d'écouter nos stations. 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Portez-vous bien aujourd'hui, en ce 25 septembre. C'est le jour de la Sainte Hermann. Nous faisons aussi Solène.
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0: Nos coups de cœur télévisés en ce vendredi. France 5 propose « Et au milieu coule une rivière ». C'est le fameux film de Robert Redford, la comédie dramatique états-unienne de 1992 avec Brad Pitt et Craig Schaeffer. Fils du révérend McLean, Norman et Paul passèrent leur enfance dans les années 1930 sous le signe de la religion presbytérienne et de la pêche à la mouche. Mais si l'aîné Norman fut studieux, aussi bien pour ce sport que pour dans sa vie, Paul, en revanche, connut un destin tout différent. Ce soir, T18 propose à 20h55 la chute du Reich. En juin 1944, l'optimisme règne dans le camp allié. À l'ouest, le débarquement en Normandie permet la libération rapide de la France. À l'est, l'armée rouge passe à l'attaque avec l'opération Nouveau 19. C'est Marseille souterraine, dans les entrailles de la ville. Sous les rues de Marseille se cache un monde invisible et pourtant essentiel. Plus de 2000 km de canalisation, galeries et collecteurs composent un vaste réseau d'assainissement. Gulli, à 21h05, les aventures de Spirou et Fantasio. Ça a été ma première BD quand j'étais gamin. C'est d'Alexandre Coff, une comédie française de 2018 avec Thomas Soliveres et Alex Lux. Lorsque Spirou, prétendu groom dans un palace, rencontre Fantasio, reporter en mal de scoop, tout commence très fort et plutôt mal. Et puis, il y a sur l'équipe, à 16h30, le fameux tour du Luxembourg que vous pouvez voir. Et puis, Automoto et l'équipe de Greg. Et à noter sur RMC Life, la série Castle qui repasse tous les jours à 21h10. Et puisqu'il y a ce soir pas mal d'émissions consacrées à la guerre, à 21h10, RMC Découverte propose La Seconde Guerre mondiale avec Tom Hanks, un documentaire présenté par lui-même, La guerre sur les mers, La Seconde Guerre mondiale, documentaire Guadalcanal, la clé du Pacifique.
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Ce fut un succès dans cette année-là, un succès dû à Suzy Delair. La dernière version date tout dernièrement d'Eddie Mitchell. À noter que c'est une des rares chansons à deux interprétations possibles. Les paroles pour les femmes, une autre interprétation pour les hommes.

L'hymne à l'amour, c'est la chanson de l'une des plus fameuses romances du siècle. L'histoire entre le roi de la boxe, Marcel Cerdan, et la reine de la chanson, Édith Piaf. Pour lui, elle écrivit avec Marguerite Monnot cet hymne à l'amour, l'un de ses titres les plus connus et les plus chantés. Je vous en avais choisi l'exceptionnelle version, la fantastique version de Caravelli avec son grand orchestre.

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Très belle orchestration et interprétation de ce grand succès de cette année 1948, Domino. Un succès d'André Claveau sur une musique de Louis Ferrari. Auparavant, c'était une séquence nostalgie de cette année 1948, avec des enregistrements d'époque. Vous avez reconnu Ma cabane au Canada avec Lynn Renault, Yves Montand, un duo, Patrice et Mario, dans Pampero. Bref, une petite séquence de cette année 1948. Revenons à nos versions orchestrales plus récentes et poursuivons ainsi notre remontée du temps. Elle chante, chante le jour et la nuit, car la Seine, c'est une amante, et Paris dort dans son lit. Eh bien, c'est ce qu'écrivait Guy Lafarge quand il composa cette chanson, interprétée par Jacqueline François en cette année de 1948. Je vous propose cette mélodie en version orchestrale à l'allemande par le grand orchestre de Jim Last.

La scène, une reprise de l'orchestre de Jem Last en cette année de 1948. Cerisier rose et pommier blanc. D'ailleurs, une petite erreur s'est glissée dans le titre, car les cerisiers ne sont pas roses, ils sont blancs, et ce sont les pommiers qui sont roses. Bref, cela n'a pas empêché ce merveilleux succès. Et je vous le présente dans une version très dense, c'est Edmundo Ross et son orchestre de danse qui nous entraîne dans ce cha-cha-cha.

0: Ainsi se termine en cette année 1948 ce voyage dans le temps de ces éternelles et merveilleuses chansons françaises. Je vous donne rendez-vous pour une nouvelle émission, même fréquence, même jour, même heure. Au revoir à toutes, au revoir à tous. Une émission que vous avez préparée et que vous présentait Pierre-Yves Derot.
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1: Découvrons tout de suite l'éphéméride de ce 25 septembre. Bonne fête, Hermann. On l'appela la merveille du siècle. Mathématicien, astronome, historien, musicien, prêtre, l'inventeur d'un astrolabe et d'une machine à calculer. Leur couleur l'orangé, leur chiffre le 1. Les naissances du 25 septembre, Olivier Dacour, le footballeur. Catherine Zeta-Jones, la chanteuse, danseuse et actrice. Anne Roumanoff, l'humoriste et actrice. Zucchero, le chanteur de rock. Bernard Lecoq, comédien de théâtre et acteur. En 1944, Michael Douglas, le producteur et acteur. En 1928, Jacques Chazot, le danseur et écrivain. En 1921, Jacques Martin, l'auteur, dessinateur de bande dessinée, créateur d'Alix et le Franc. En 1726, Joseph Cugnot, l'inventeur du premier engin automobile à vapeur, le Fantier. Les décès. En 2017, Gérard Palapra, le chanteur. En 2016, Jean Boissonnat, le journaliste et homme de presse. En 2008, Michel Modo, le comédien de théâtre et acteur. En 2000, Gabriel Vincent, l'écrivain, illustratrice de livres pour enfants, Ernest et Célestine. En 1991, l'ancien chef de la Gestapo de Lyon, Klaus Barbie, décède en prison. En 2005, en Formule 1, Fernando Alonso, grâce à sa troisième place au Grand Prix du Brésil, devient le plus jeune champion du monde. En 2003, c'est la mise à l'eau à Saint-Nazaire du Queen Mary 2. En 1998, Benoît Lecomte réussit la traversée à la nage de l'Atlantique Nord en 70 jours. Ça fait 5400 km. En 1972, c'est l'apparition du premier numéro du journal Le Point. En 1952, le sous-marin français, la Sibylle, s'abîme à plus de 700 mètres de fond entre Toulon et le cap Camara avec 48 personnes à bord. En 1920, le physicien André-Marie Ampère formule sa théorie sur l'environnement magnétique. Et le dicton « Brouillard d'automne, beau temps nous donne ». Et berger qui vante le loup n'aime pas les moutons.
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5: Radio de Ballon, il est 6h et Pierre-Yves nous a quittés. Parce que quelquefois, il dit ça quand les gens sont morts. Lui, non, il est bien vivant. Et il reviendra lundi, bien évidemment.
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7: L'API, l'association de parents d'élèves indépendants du TIO, organise son assemblée générale ce vendredi. Alors vous avez rendez-vous à 19h à la maison des associations, c'est rue François Fremieux au TIO, et ce sera à la salle numéro 1. C'est bien sûr un rendez-vous ouvert à tous. La Société des Fêtes de Ramonchamp organise une séance de tarot ce vendredi. Ce sera à 19h30 à la salle des fêtes de Ramonchamp avec une inscription à 8€. Sachez que vous pouvez réserver au 06 77 28 90 49. Avec les variétés au TIO, il va y avoir une soirée théâtre d'improvisation ce vendredi à partir de 21h avec la troupe Le Gicla. Dans le cadre d'Octobre Rose au profit de la recherche contre le cancer du sein, la dynamique du Ménil vous propose une dynamique partie ce samedi sur le site de la familiale de 16h30 à 18h30 avec Claudine et Karine qui vous proposeront Zumba et Fitness. C'est ouvert à tous avec une participation à 3€ et 10€ avec un article rose. Retrouvez pour samedi et dimanche la 34e édition de la course de la boue à Saint-Maurice avec une nouvelle fois des engins 4 roues et 2 roues qui vont devoir franchir une grande ligne de boue. L'entrée sera de 8€ pour le samedi, 10€ le dimanche, 15€ le pass week-end. C'est gratuit pour les moins de 12 ans avec restauration, buvette, plusieurs animations comme par exemple un concert le samedi soir qui lui sera en entrée libre. Avec la paroisse Ozanam, sachez qu'il y a une messe qui est prévue pour ce dimanche. Rendez-vous à 10h, église de Ferdru. La montagne vosgienne sera en fête ce dimanche à la chapelle des Vées de Fraisse, puisque de 10h à 18h, vous allez pouvoir retrouver pas mal de choses, comme le concours départemental de la race bovine vosgienne. À côté de cela, un marché des producteurs avec des artisans et créateurs locaux. Il y aura aussi un repas possible à 18€ pour les adultes et 10€ pour les enfants. Vous pouvez d'ailleurs réserver par SMS en envoyant votre nom et le nombre de personnes au 06 15 67 07 81 et puis d'autres animations comme par exemple Lorenzo le saltimbanque. Au programme de ce dimanche, il va y avoir la 5e édition de la montée historique du Mont de Fourche à Rue-sur-Moselle avec de belles voitures à retrouver lors de ce rassemblement organisé par l'écurie du Mont de Fourche. Le comité des fêtes de Ferdru organise la marche des chalets. C'est à Ferdru ce dimanche, 2e édition de ce rendez-vous, avec des départs donnés entre 8h et 13h devant la salle des fêtes, au niveau de la mairie. 3 parcours pour la randonnée, 9,7, 12,8 et 19 km, avec également une balade comptée à 10h. Alors le tarif est de 3€ par personne, c'est gratuit jusqu'à 10 ans. Ravitaillement sur le parcours, buvette et petite restauration également. La crèche de Saint-Maurice, la Farandole, organise une bourse aux jouets, vêtements et objets de puériculture ce dimanche à la salle multi-activité de Saint-Maurice. Vente de 9h à 17h et dépôt des articles samedi de 16h à 18h.
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1: Bonjour, bienvenue sur Radio des Ballons, sur Radio Collège. Aujourd'hui, on est avec Mélina, Siana qui est moi et Léo qui va nous parler du rugby.
2: Salut Léo. Alors, le rugby, t'en fais comment ? T'es en club ? Et puis, est-ce que tu peux nous dire un peu ce que c'est que le rugby par rapport au football ? Oui.
3: Alors, déjà, je suis pas trop sur... je suis club et des fois, entraînement au TIO. Si ils veulent y aller au TIO, aux entraînements, ils peuvent venir. C'est à la salle Mi-Sport. Et quand il fera plus jour, ce sera la salle... sera dans le terrain...
2: En extérieur, donc.
3: Oui. Et du coup, là, il faut parler. Alors, un rugby, à la place du foot, ils ont des ballons plus ovales. Et c'est des ballons où tu peux jeter que à la main. C'est pas tout le temps au pied. C'est quand il y a un but, par exemple. En fait, tu as un poteau au milieu. Une barre qui se pose sur l'autre poteau. Ou des fois, c'est deux barres très hautes. Et il y en a un au milieu. Et après, le ballon, il doit juste passer entre les deux pour y avoir plus de points à l'autre équipe.
2: Mais alors, les deux ou alors au-dessus ?
1: Au-dessus de la barre qui est posée entre les deux ou en dessous ?
3: En fait, comme s'il y avait un carré, mais juste au-dessus, il n'y a rien. Du coup, justement, on peut marquer, mais c'est avec le pied. Et du coup, quand
2: on
3: tu veux...
2: On peut marquer avec le pied.
3: Non, ça c'est quand, par exemple, tu prends ta balle dans les mains et tu cours à juste l'autre côté de la ligne. Là, il y a but, par exemple, il y a un. Et du coup, on va voir si vous voulez je crois que c'est 5 ou 3. C'est 5 ou 3, du coup, il pose un trépied. Après, t'as la balle. Et justement, tu avec ton pied, tu vas venir tirer.
2: Ah oui, c'est-à-dire que ton pied est devant le ballon ovale qui est immobilisé au sol. Et là, va devoir frapper pour que ça passe la barre transversale.
3: En fait, nous, on doit frapper l'autre côté de la barre.
2: Est-ce que tu penses que le rugby, c'est plus violent que le football ou le contraire ?
3: Non. Le rugby, c'est deux fois plus violent parce que tu te jettes sur eux, tu peux leur faire mal, tu pouvais le casser, peut-être un genou, mais tu pouvais le faire saigner, tu pouvais faire tout. En fait,
2: et toi, tu fais ça ?
3: En fait, il n'y a pas de protège, du coup, c'est pour ça. Mais à la place...
2: Ça te fait du bien de faire ce sport-là ? Tu te défoules ?
3: Oui, ça fait défouler. Et ceux ils sont plus énervés, je vous conseille à faire du rugby. En club, il y a du rugby à Remiremont. Et les entraînements, c'est au TIO.
2: À bientôt, Léo. À bientôt, l'équipe de Radio Collège.
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2: Bonjour à tous, nous fêtons Hermann aujourd'hui. Alors votre ciel sera-t-il dégagé aujourd'hui ?
3: Eh bien oui, Bélier, c'est la compagnie d'amis de longue date qui vous apportera beaucoup de satisfaction.
2: Taureau, vous ressentirez un impérieux besoin d'échapper à la grisaille du quotidien et à la médiocrité de l'atmosphère environnante.
3: Gémeaux, les influx planétaires soutiendront vos initiatives dans votre profession et vous donneront d'excellents appuis.
2: Cancer, vous aurez la possibilité de réaliser des transactions financières profitables à condition de ne pas prendre de risques excessifs.
3: Lion, vous vous tiendrez à votre liberté comme à la prunelle de vos yeux et vous vous arrangerez pour que rien ni personne ne puisse l'entraver.
2: Vierge, votre vie familiale retrouvera une certaine chaleur, vous vous montrerez compréhensif, tolérant, séduisant.
3: Balance, il n'est jamais trop tard pour bien faire. Alors montrez à vos concurrents que vous ne leur laisserez pas le champ libre.
2: Scorpion, ne négligez pas la vie amicale. De nouvelles relations vous feront sortir de votre cercle habituel.
3: Les Sagittaires, vous aurez des échanges très constructifs avec les membres de votre famille.
2: Capricorne, vous bénéficierez du soutien de Mercure, la planète de la persuasion par excellence.
3: Au travail, les Verseaux, prenez garde qu'on n'exige pas de vous plus que vous ne pouvez donner. Et si vous ne parveniez pas à assumer toutes vos responsabilités, eh bien, on vous en tiendrait rigueur.
2: Enfin, Poissons, Jupiter et Neptune vont stimuler votre créativité ainsi que votre approche positive de toutes les situations. Bonne journée à tous, à demain pour un nouvel horoscope. Nous fêterons Côme et Damien.

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0: Merci d'écouter Radio des Ballons. Nous voici sur l'ensemble de nos centres émissions. Bonne journée à toutes et à tous. C'est Raymond. Nous sommes ensemble pour 2 heures de programme en commun. En ce vendredi 25 septembre, l'automne arrive tout doucement. Nous fêtons Hermann et également Solène. Le soleil se lève à 7h41. Portez-vous bien et c'est parti pour ces 2 heures.
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0: La vie au pays de Remiremont et sa ceinture, et également au pays des lacs, exceptionnellement d'ailleurs ensemble, avec aussi Moselle Moselotte. Eh bien, il y a des rendez-vous, et notamment à Ventron, chapelle de Travexin, puisque ce sera la veillée corse, samedi 3 octobre à 20h. Réservation donc nécessaire sur le site www.ipac-cie.com. Comme à la Bresse, c'est une information service puisqu'il y a un chantier actuellement, les travaux de réfection du pont du Beg pour assurer la sécurité et la pérennité donc de l'ouvrage. Et puis, droit des femmes au fil du temps, portrait de Vosgienne, c'est au musée textile des Vosges et ce sera bien tout au long de cet automne, quand l'automne va arriver, mais de toute façon, vous pouvez la voir en ce moment, bien sûr, au musée du textile de Ventron, exposition du conseil départemental des Vosges, avec ses archives départementales. L'entrée est tout de même payante. La recyclerie Annie Thiébaud à Saint-Étienne, avec vente de vêtements jusqu'au 16 septembre, vente au kilo sur tous les vêtements, remise spéciale sur article signalé en recyclerie, visite de l'atelier tri-textile et atelier upcycling, entrée gratuite sans inscription, et ce sera le mercredi 16 septembre à 14h. Et donner une seconde vie au tissu, venez créer votre broche unique et créative. C'est avec l'abri à Remiremont. Le premier triathlon de Remiremont, championnat Grand Est jeune et championnat Grand Est de relais mixte, samedi 19 et dimanche 20 septembre. Toute la journée au plan d'eau, Information et inscription pour le triathlon-remiremont.fr. La fête foraine, ce sera du 12 au 20 septembre au Champ de Mars, également à Remiremont, bien sûr. Et puis un concert trio Métamorphose, dimanche 27 septembre à 16h au Centre culturel Gilbert Zog, sans réservation, le tarif est de 15€. À noter les journées européennes du patrimoine, les 19 et 20 septembre, sur le thème « Patrimoine en péril, revivez, résistez, réimaginez », gratuit et ouvert à tous dans la maison du collectionneur.
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0: À 69, un érotique, fameux titre de Jane Birkin en 1968, 7h06.
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0: Allez les enfants, vous vous réveillez, ben, sachez que demain, samedi, donc il y a les racontines, un moment convivial autour des livres et des histoires spécialement pensées pour les enfants de 4 à 7 ans. C'est gratuit, donc inscription 03 29 22 50 01, 14h30, médiathèque, demain à Romiremont. Madonna, Papa, Don't Preach.

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1: 25 septembre, c'est aujourd'hui la date d'anniversaire d'un dirigeant très important dans l'histoire sportive française. Il s'agit de Charles Simon. Tout de suite, le récit de sa vie. Charles Simon est né effectivement le 25 septembre 1882. Son nom a peu d'écho aujourd'hui, il faut l'avouer. Et pourtant, le patronyme de cet ancien dirigeant sportif tombé pour la France est inscrit sur le plus beau symbole du sport français, le trophée de la Coupe de France de football. Charles Simon, amoureux de sport et de ballon rond en particulier, ne se contente pas de la pratique sportive et va vite se tourner vers le domaine de la gouvernance. Tout d'abord, au sein de la Fédération sportive et gymnique des patronages de France, la FSGPF, le patronage, le pendant de Charles Simon, car à son époque, au début du XXe siècle, le principal match de football se fait dans les institutions laïques et autres corporations footballistiques. Il sera le lien de toutes ces entités, créant le CFI, le Comité français interfédéral, ancêtre de la FFF, l'actuelle Fédération française de football. À l'époque, ce CFI était voué à tous les sports et au fil des années, le football devient son principal cœur d'activité. Il est un véritable volontaire avec le souhait à démocratiser la pratique du ballon rond dans l'Hexagone. Mais son destin en voudra autrement. Charles Simon tombe pour la France durant la Première Guerre mondiale en 1915 et ne verra donc pas l'évolution du football au sein de sa patrie. En hommage à son ancien président, une compétition est créée par le CFI en 1917 et y sera accolé le patronyme de Simon. La Coupe Charles Simon est née, mais en vérité, c'est la Coupe de France, celle que l'on connaît, qui démarre là son histoire. Demain, de nouvelles belles histoires d'un jour seront à vivre avec nous, même heure, même endroit.
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Les Trianes, la jument de Michaud, 7h20. Ce soir, c'est l'Assemblée Générale de l'Association de Parents d'Élèves Indépendants du TIO, ce vendredi, donc à 19h, à la salle numéro 1 de la Maison des Associations, 17 rue François Fremiot, ancienne école des forts au TIO, mais vous connaissez tous. Bon, et vous serez bien accueillis là-bas, il y a le pot, très important. Ben, Tom va arriver avec les courses de cette journée de vendredi. Voici Michael Jackson dans You Are Not Alone.

Les Trianes à la jument de Michao, 7h20. Le trio Métamorphose, l'amour en musique avec Sandrine François, originaire de Remiremont, à la flûte, Valentin Mansart au piano et Belinda Kunz, mezzo au soprano. C'est ce dimanche 27 septembre à 16h au centre culturel de Remiremont. Et Sandrine donc a amené son trio. Pour un événement, l'entrée n'est que de 15 euros et c'est pour tous les publics organisés par Musique à Remiremont. Notre musicien, lui, il est parti tout à l'heure. Voici sur Radio des Ballons, Michael Jackson, You Are Not Alone.

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2: Bonjour, bonjour à tous. 18 trotteurs âgés de 9 à 11 ans n'ayant pas gagné 200 000 euros ont rendez-vous sur les 2850 mètres de la grande piste à l'hippodrome de Vincennes à l'occasion du prix Australia, support du quintet. Plus de ce vendredi 25 septembre 2026, l'allocation sera de 59 000 euros et le départ prévu vers 20h15. En tête de notre sélection, le 14, Gully Gully, sur la montante, présenté rapproché pour l'occasion, il peut l'emporter. Suivi du 13, Alphonse Pi, déféré des 4 pieds et confié à Eric Raffin. Le 18, Gizarro, sage, il doit s'illustrer dans cette épreuve visée. Le 2, Hercule de Béa, retrouve sa discipline de prédilection avec des ambitions. Et enfin, le 9, Elo de Loiron, au top de sa condition physique actuellement, il complétera notre sélection. Une sélection que vous pouvez retrouver sur ma chaîne YouTube, Tom Kazakh, les pronostics hippiques avec mes dernières minutes. Donc notre choix aujourd'hui, premier le 14, Gully Gully. Second le 13, Alphonse Speed. Troisième le 18, Gizarro. Quatrième le 2, Hercule de Béa. Cinquième le 9, Elo de Loiron. Le second choix le 12, le 11 et le 15. Et à vous la fortune.
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0: lettres de déballons ensemble de nos centres émissions. 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
2: À Gérardmer, le restaurant gastronomique L'Échappée Vosgienne est à la recherche d'un commis de cuisine. On vous propose un poste en CDI à 39 heures par semaine. Un poste qui est ouvert aux débutants avec une formation bac ou équivalent en cuisine. À Cornimont, l'éco-auberge du Grand Ventron, qui va ouvrir ses portes au printemps 2027, est à la recherche de son prochain chef de cuisine, un poste en CDI à 35 heures par semaine. Pour postuler, on vous demande au moins 3 ans d'expérience. Il faut également être titulaire du permis. À la Bresse, on vous propose un poste d'agent de fabrication polyvalent en menuiserie. Alors c'est une mission intérimaire de 6 mois à 35 heures par semaine, renouvelable 2 fois avec possibilité de CDI par la suite. C'est un poste qui est ouvert aux débutants. Le Chalet des Roches, qui est situé à la Bresse, recherche un réceptionniste de nuit. C'est pour un CDD de 3 mois à 35 heures par semaine, un service de 15 heures à 22 heures, un poste ouvert aux débutants avec niveau bac hôtellerie-restauration. Il faut également maîtriser l'anglais et l'allemand. Le rectorat de l'Académie de Nancy-Metz vous propose un poste à Remiremont. En tant que préparateur en laboratoire, c'est pour un contrat à durée déterminée de 12 mois, 35 heures par semaine. Vous aurez en charge de préparer des cours de chimie et de sciences physiques en établissement public d'enseignement. Expérience de 2 mois souhaitée avec formation bac plus 2 ou équivalent. La boulangerie-pâtisserie Mathieu Hoc de Remiremont est à la recherche d'un boulanger. On vous propose là un poste en CDI à 35 heures par semaine. C'est ouvert aux débutants, à titulaire d'une formation CAP-BEP. À Remiremont, l'enseigne Burger King est à la recherche d'un assistant de gestion polyvalent. C'est un poste en CDI à 35 heures par semaine qui vous est proposé. On vous demande un an d'expérience avec formation bac ou équivalent en secrétariat assistana. Et puis toujours avec Burger King, là c'est un comptable qui est recherché. Poste en CDI à 35 heures par semaine et 3 ans d'expérience vous sont demandés avec formation, bac ou équivalent en comptabilité. Le Carélian, situé à Dommartin-lès-Remiremont, est à la recherche d'un serveur en restauration. Poste en CDI à temps partiel, 9 heures par semaine. 6 mois d'expérience vous sont demandés avec formation CAP-BEP. L'enseigne La Foire Fouille de Saint-Nabor recherche un employé principal pour rayon et caisse, poste en CDI à 35 heures par semaine avec 6 mois d'expérience.
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0: Les titres de la presse ce matin, la une de Vosges Matin, commerces ruraux, une histoire ancienne, fragilisée, les commerces ruraux désertent peu à peu les villages. Face à ce déclin, communes et pouvoirs publics cherchent des solutions pour préserver ces lieux de vie. Photo d'Estelle Lemerle-Cohen, chef du bureau de Remiremont, c'est en page 2 et 3 et la photo a été prise à Sceaux. Religion, pages 10 et 11, le pape Léon XIV arrive en France, 4 jours d'une visite historique. À Neufchâteau, en page 4, le hacker affirme avoir vendu les données volées. Photo d'Anne Richard. Vosges, en page 5, 7 candidats en lice pour les sénatoriales. En cyclisme, page 38, Aubin Spartel, enquête d'arc-en-ciel, c'est cet après-midi. Le journal de Saint-Dié-en-Mirmont, d'Épinal-la-Plaine, avec Saulsure, le musée du bois célèbre 30 ans de mémoire et de transmission. Photo d'archives d'Eddie Geoffroy. Et puis à Gérardmer, collecte, tri, déchetterie. Le rapport sur le prix et la qualité des services déchets donne lieu à une réflexion sur ce service. Photo de Philippe Cuny. La une de l'Écho des Vosges. À Remiremont, 16 nouveaux praticiens hospitaliers rejoignent les hôpitaux d'Épinal et de Remiremont. Puis à Remiremont, le nouveau curé Arnaud Meyer prend ses fonctions. À Saint-Nabor, le cabaret musical Bellecour a présenté sa nouvelle revue. En sport, Vincent Mougenot, champion de France de montée impossible.
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0: sais qu'à Nantes, il y a un éléphant, mais genre il est automatisé et il avance et tout, genre il bouge dans la ville.
1: Qu'est-ce que tu dis, frère?
0: Non, mais putain, je te jure que c'est vrai, c'est un truc, c'est un éléphant, mais genre un robot éléphant.
1: Ah ouais, putain, mais tu...
0: C'est un éléphant, mais un robot.
2: Allez, Biglo et Oli, bienvenue chez nous, 8h-20.
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2: Moins 19 même maintenant. Bon, actuellement jusqu'au 10 octobre, à la médiathèque du Tillot, une exposition « Égalité au travail ». L'égalité au travail, tous les métiers sont mixtes. Une exposition prêtée par la médiathèque départementale des Vosges. Un engagement pour la déconstruction des stéréotypes de genre et la promotion de l'égalité entre libres. Et c'est pour tous les publics, évidemment, aux heures d'ouverture de la maison. Allez, un petit coup de bachung avec Osée Joséphine.

0: Anna Bachung, Osez Joséphine, 7h43.
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0: Les urgences fermées la nuit depuis 1000 jours. Et combien de pertes de chance, c'est la question. Et un rassemblement est organisé ce vendredi à 17h30 devant l'hôpital, rue Georges Lang à Remiremont, bien sûr. Carole J. Bruno Mars, Style, les leaders du V40.

0: Ah ouais, toujours notre titre leader, hein, Carol G, Bruno Mars, Still, 7h47.
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0: Nous allons aller tout de suite à Bussan parce que je sais qu'il y a des travaux de gravillonnage, de balayage qui ont lieu donc encore aujourd'hui. C'est le dernier jour normalement. Alors ça se passe dans la route des Champs-Colneau, du théâtre numéro 15, chemin de Noirgoutte, et ou la route de la Étroie. Je ne sais pas si on prononce comme ça, faudra me dire. Hein. Antenne d'accès au numéro 52. Ouais, parce que il faut bien le préciser. Il ne faut pas prendre un caillou quand même. C'est jamais trop bon. Allez, souvenir avec les Shadows.

0: Ah, les Shadows, oui, ça plaît beaucoup, hein. Man of Mystery, 7h52. Nous voici le vendredi 25 septembre, le soleil se lève à 7h41, il se couche à 19h43, nous fêtons Herman, mais aussi Solène.
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0: En 25 septembre, en 1725, c'est pas nouveau, naissance de Joseph Cugnot, l'inventeur du premier engin automobile, le fardier à vapeur, qui est mort le 2 octobre 1804, lui. Hein, qui est mort. En 1957, des soldats dépêchés par le président Eisenhower exhortent 7 élèves noirs au lycée de Little Rock, dans l'Arkansas, l'un des tournants de la lutte pour les droits civiques des Noirs américains. En 2008, mission historique de la fusée Long March 2F, emportant le vaisseau spatial Shenyang 7 et 3 taïkonautes chinois, le 27, Zai Zhigang accomplit la première sortie d'un Chinois dans l'espace. Alors, vous savez, cette... Un gamin qui rentre de l'école et qui demande à son père « Papa, tu sais comment est mort Henri III ?»« Oui, il est mort poignardé. »« Et comment est mort le duc de Guise ?»« Il est mort de plusieurs coups de couteau. » »« Et Henri IV, il a également été assassiné, dit le père. » »« Et après tout ça, fait le gamin, on va m'interdire de regarder à la télé les séries américaines alors que c'est nous qui avons eu l'idée des tueurs en série. » Bon, souvenir de décès malheureusement de Gérard Palapra et tout le monde se souvient de ce titre, Fais-moi un signe.

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1: Bonjour à tous, nous fêtons Hermann aujourd'hui. Alors votre ciel sera-t-il dégagé aujourd'hui ?
2: Eh bien oui, Bélier, c'est la compagnie d'amis de longue date qui vous apportera beaucoup de satisfaction.
1: Taureau, vous ressentirez un impérieux besoin d'échapper à la grisaille du quotidien et à la médiocrité de l'atmosphère environnante.
2: Gémeaux, les influx planétaires soutiendront vos initiatives dans votre profession et vous donneront d'excellents appuis.
1: Cancer, vous aurez la possibilité de réaliser des transactions financières profitables à condition de ne pas prendre de risques excessifs.
2: Lion, vous vous tiendrez à votre liberté, comme à la prunelle de vos yeux, et vous vous arrangerez pour que rien ni personne ne puisse l'entraver.
1: Vierge, votre vie familiale retrouvera une certaine chaleur, vous vous montrerez compréhensif, tolérant, séduisant.
2: Balance, il n'est jamais trop tard pour bien faire. Alors montrez à vos concurrents que vous ne leur laisserez pas le champ libre.
1: Scorpion, ne négligez pas la vie amicale. De nouvelles relations vous feront sortir de votre cercle habituel.
2: Les Sagittaires, vous aurez des échanges très constructifs avec les membres de votre famille.
1: Capricorne, vous bénéficierez du soutien de Mercure, la planète de la persuasion par excellence.
2: Au travail, les Verseaux, prenez garde qu'on n'exige pas de vous plus que vous ne pouvez donner. Et si vous ne parveniez pas à assumer toutes vos responsabilités, eh bien, on vous en tiendrait rigueur.
1: Enfin, Poissons, Jupiter et Neptune vont stimuler votre créativité ainsi que votre approche positive de toutes les situations. Bonne journée à tous, à demain pour un nouvel horoscope. Nous fêterons Côme et Damien.

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0: Radio des Ballons, ensemble de nos centres émissions. Nous sommes le vendredi 25 septembre 2026, je viens de vous le dire. Mais bonne journée à tous. Et l'actualité en ce vendredi dans notre secteur, mercredi vers 6h du soir, deux hommes ivres qui ont la cinquantaine se sont battus sur un pont de Rambervillers. L'un d'eux s'est ensuite endormi et le second est tombé du pont dans le ruisseau. Il est dans un état très grave, actuellement hospitalisé à Nancy. La cyberattaque dont nous parlions dans nos éditions d'hier chez le leader de l'armurerie en France, Laveau, basé à Neufchâteau, 120 000 clients seraient concernés. Chimeras, le hacker, dit avoir vendu les données récupérées. Ce vendredi, l'ADEMAT H appelle un nouveau rassemblement devant l'hôpital de Romiremont à 17h30 afin de dénoncer la fermeture des urgences de nuit depuis plus de 1000 jours avec des conséquences sur les prises en charge des patients. Il demande aussi plus de moyens pour l'hôpital de Romiremont. 7 candidats pour les Vosges, Sandra Blaise, 52 ans, Parti communiste, Daniel Gremillet, 73 ans, des Républicains sortants, Roxane Baptiste, 48 ans, centriste, Jean Ingret, 40 ans, de l'Union démocratique du Centre, sortant, Pierre-François, 39 ans, Rassemblement national, Claude Nédélec, 68 ans, des Républicains également, et Julie Xicola, 45 ans, insoumise. Ils seront deux élus dimanche. Auchan cède ses supermarchés, mais en garde une partie. Et ses hypermarchés, par contre, ils les conservent tous. Les mousquetaires Intermarché Netto en reprennent 72 de supermarchés, plus une partie en franchise. 17 magasins vont être vendus par contre à Lidl. Le plus proche de nous, Luxeuil, reste Auchan. Son concurrent est en effet déjà un Intermarché qui avait repris, souvenez-vous, Casino. Le reste de l'actualité avec le décès d'Olivier Schneider, 63 ans, obsèques lundi à 10h30 à l'église d'Arches. Jeanne-Marie Trept, née Claudel, 82 ans, de Thiéfos, obsèques dans l'intimité. Robert Mangin, 79 ans, obsèques samedi à 14h30 à l'église de Gérardmer. Obsèques également de Nathan Géin, 16 ans, victime de l'accident de Ventron. Et ce sera demain samedi à 14h30 à l'église de Cornimont. Jean Xolin, 89 ans, ce vendredi à 14h30 à l'église de Vanier. Michel Weber, 90 ans, obsèques vendredi, donc aujourd'hui à 14h30 à l'église de Bussan. Et puis Reine Perrin, née Sota, 106 ans, ce vendredi à 14h30 à l'église de la Bresse. Du sport, avec ce soir le match Turquie-France à 20h45, la première de Zidane, c'est télévisé sur TF1. Et puis en cyclisme, les mondiaux au Canada, ce vendredi les espoirs avec le Vosgien Aubin Spartel qui est parmi les favoris en plus. Demain samedi, l'élite femme et dimanche, l'élite homme. Et en volleyball, eh bien c'est l'Euro et France-Finlande, demi-finale, c'est à 21h. On pensait jouer contre les Italiens et ce seront les Finlandais finalement. Et Slovénie-Pologne, il y a le deuxième match, il a lieu lui à 17h. En Ligue A féminine de volley également, c'est Saint-Dié, les Louves. Rencontre Terville-Florange à 17h30. Et puis la couleur du ciel. Alors, je rappelle quand même qu'en tennis de table, Quimper a été battu par Etival 3-0. La couleur du ciel ce vendredi, du soleil, quelques nuages de 6 à 26 degrés. Demain samedi, soleil, petit nuage encore, 8 à 29 degrés. Dimanche, soleil, peu de nuages, de 9 à 29 degrés. Lundi, plus de nuages quand même, mais encore du soleil, 10 à 29 degrés. Après, ça pourrait se dégrader, dit-on.
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Hold de Love et Monsieur D, le café, 8h07. Il y a une soirée théâtre ce soir avec des improvisations. Rire garanti ce vendredi 25 septembre. Donc, c'est en variété piano-bar. C'est rue Jules Ferry au Tillot. Les petits Vosgiens arrivent, il y aura Michel Corringe, c'est mieux comme ça, on entend souvent. Hein. Et voici Toto Rosanna.

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1: Bonjour, bienvenue sur Radio des Ballons, sur Radio Collège. Aujourd'hui, on est avec Mélina, et Siana qui est moi et Léo qui va nous parler du rugby.
2: Salut Léo. Alors, le rugby, t'en fais comment ? T'es en club ? Et puis, est-ce que tu peux nous dire un peu ce que c'est que le rugby par rapport au football ? Oui.
3: Alors, déjà, je suis pas trop sur... Je suis club et des fois, entraînement au TIO. Si ils veulent y aller au TIO, aux entraînements, ils peuvent venir. C'est à la salle Emisport. Et quand il fera plus jour, ce sera la salle, sera dans le terrain.
2: En extérieur, donc.
3: Oui. Et du coup, là, il faut parler. Alors, en rugby, à la place du foot, ils ont des ballons plus ovales. Et c'est des ballons où tu peux jeter que à la main. C'est pas tout le temps au pied. C'est quand il y a un but, par exemple. En fait, tu as un poteau au milieu. Une barre qui se pose sur l'autre poteau. Ou des fois, c'est deux barres très hautes. Et il y en a un au milieu. Et après, le ballon, il doit juste passer entre les deux pour y avoir plus de points à l'autre équipe.
2: Mais alors, les deux ou alors au-dessus ?
1: Au-dessus de la barre qui est posée entre les deux ou en dessous ?
3: En fait, comme s'il y avait un carré, mais juste au-dessus, il n'y a rien. Du coup, justement, on peut marquer, mais c'est avec le pied. Et du coup, quand
2: on
3: tu veux...
2: On peut marquer avec le pied ?
3: Non, ça c'est quand, par exemple, tu prends ta balle dans les mains et tu cours à juste l'autre côté de la ligne. Là, il y a but, par exemple, il y a un. Et du coup, on va voir si vous voulez un, je sais pas, on peut, je crois que c'est 5 ou 3. C'est 5 ou 3, du coup, il pose un trépied. Après, t'as la balle. Et justement, tu avec ton pied, tu vas venir tirer.
2: Ah oui, c'est-à-dire que ton pied est devant le ballon ovale qui est immobilisé au sol. Et là, va devoir frapper pour que ça passe la barre transversale.
3: En fait, nous, on doit frapper l'autre côté de la barre.
2: Est-ce que tu penses que le rugby, c'est plus violent que le football ou le contraire ?
3: Non. Le rugby, c'est deux fois plus violent parce que tu te jettes sur eux, tu peux leur faire mal, tu pouvais le casser, peut-être pas un genou, mais tu pouvais le faire saigner, tu pouvais faire tout. En fait,
2: et toi, tu fais ça ?
3: En fait, il n'y a pas de protège, du coup, c'est pour ça. Mais à la place...
2: Ça te fait du bien de faire ce sport-là ? Tu te défoules ?
3: Oui, ça fait défouler. Et ceux qui sont plus énervés, je vous conseille à faire du rugby. En club, il y a du rugby à Remiremont. Et les entraînements, c'est au TIO.
2: À bientôt, Léo. À bientôt, l'équipe de Radio Collège.
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0: comme ça.
1: Michel Coringe, c'est mieux comme ça, 8h18.
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1: Et demain, remirement, demain samedi, les racontines. C'est un moment convivial autour des livres et des histoires, spécialement pensé pour les enfants de 4 à 7 ans. C'est gratuit et c'est sur inscription 03 29 22 50 01. Et c'est les racontines à partir de 14h30 jusqu'à 16h. Toto Rosanna. Ah ben, il est déjà passé alors. Non, ben on va mettre Zao et Magic System, mauvais caractère. Ouais.

0: caractère là.
1: Mauvais caractère, Zao, on m'a dit que système. 8h21.
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1: Et la dynamique partie, Zumba et fitness contre le cancer du sein. C'est avec la dynamique du Ménil en faveur d'Octobre Rose, animée par Claudine et Karine. Ce samedi 26 septembre de 16h30 à 18h30 à la salle de la familiale au Ménil. Participation 3 euros sur place, 10 euros avec un article rose. Et Pierrette va arriver avec l'éphéméride. Voici Rick Astley, Never Gonna Give You Up.

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1: Découvrons tout de suite l'éphéméride de ce 25 septembre. Bonne fête Hermann. On l'appela la merveille du siècle. Mathématicien, astronome, historien, musicien, prêtre, l'inventeur d'un astrolabe et d'une machine à calculer. Leur couleur l'orangé, leur chiffre le 1. Les naissances du 25 septembre, Olivier Dacour, le footballeur. Catherine Zeta-Jones, la chanteuse, danseuse et actrice. Anne Roumanoff, l'humoriste et actrice. Zucchero, le chanteur de rock. Bernard Lecoq, comédien de théâtre et acteur. En 1944, Michael Douglas, le producteur et acteur. En 1928, Jacques Chazot, le danseur et écrivain. En 1921, Jacques Martin, l'auteur, dessinateur de bandes dessinées, créateur d'Alix et Le Franc. En 1726, Joseph Cugnot, l'inventeur du premier engin automobile à vapeur, le Fantier. Les décès. En 2017, Gérard Palapra, le chanteur. En 2016, Jean Boissonnat, le journaliste et homme de presse. En 2008, Michel Modo, le comédien de théâtre et acteur. En 2000, Gabriel Vincent, l'écrivain, illustratrice de livres pour enfants, Ernest et Célestine. En 1991, l'ancien chef de la Gestapo de Lyon, Klaus Barbie, décède en prison. En 2005, en Formule 1, Fernando Alonso, grâce à sa troisième place au Grand Prix du Brésil, devient le plus jeune champion du monde. En 2003, c'est la mise à l'eau à Saint-Nazaire du Queen Mary II. En 1998, Benoît Lecomte réussit la traversée à la nage de l'Atlantique Nord en 70 jours. Ça fait 5400 km. En 1972, c'est l'apparition du premier numéro du journal Le Point. En 1952, le sous-marin français, la Sibylle, s'abîme à plus de 700 mètres de fond entre Toulon et le cap Camara avec 48 personnes à bord. En 1920, le physicien André-Marie Ampère formule sa théorie sur l'environnement magnétique. Et le dicton « Brouillard d'automne, beau temps nous donne ». Et berger qui vante le loup n'aime pas les moutons.
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3: Radio des Ballons ensemble de nos centres émissions, il est 8h30. L'actualité en ce vendredi dans notre secteur, mercredi vers 6h du soir, deux hommes ivres qui ont la cinquantaine se sont battus sur un pont de Rambervillers. L'un d'eux s'est ensuite endormi et le second est tombé du pont dans le ruisseau. Il est dans un état très grave, actuellement hospitalisé à Nancy. La cyberattaque dont nous parlions dans nos éditions d'hier chez le leader de la murerie en France, Lavo, basé à Neufchâteau, 120 000 clients seraient concernés. Chimeras, le hacker, dit avoir vendu les données récupérées. Ce vendredi, l'ADEMAT H appelle à un nouveau rassemblement devant l'hôpital de Remiremont à 17h30 afin de dénoncer la fermeture des urgences de nuit depuis plus de 1000 jours avec des conséquences sur les prises en charge des patients. Il demande aussi plus de moyens pour l'hôpital de Remiremont. Sept candidats pour les Vosges, Sandra Blaise, 52 ans, Parti communiste, Daniel Gremillet, 73 ans, des Républicains sortants, Roxane Baptiste, 48 ans, centriste, Jean Ingré, 40 ans, de l'Union démocratique du Centre, sortant, Pierre-François, 39 ans, Rassemblement national, Claude Nédélec, 68 ans, des Républicains également, et Julie Xicola, 45 ans, insoumise. Ils seront deux élus dimanche. Auchan cède ses supermarchés, mais en garde une partie. Et ses hypermarchés, par contre, ils les conservent tous. Les mousquetaires Intermarché Netto en reprennent 72 de supermarchés, plus une partie en franchise. 17 magasins vont être vendus par contre à Lidl. Le plus proche de nous, Luxeuil, reste Auchan. Son concurrent est en effet déjà un Intermarché qui avait repris, souvenez-vous, Casino. Le reste de l'actualité avec le décès d'Olivier Schneider, 63 ans, obsèques lundi à 10h30 à l'église d'Arches. Jeanne-Marie Trept, née Claudel, 82 ans, de Thiéfos, obsèques dans l'intimité. Robert Mangin, 79 ans, obsèques samedi à 14h30 à l'église de Gérardmer. Obsèques également de Nathan Géin, 16 ans, victime de l'accident de Ventron. Et ce sera demain samedi à 14h30 à l'église de Cornimont. Jean Xolin, 89 ans, ce vendredi à 14h30 à l'église de Vanier. Michel Weber, 90 ans, obsèques vendredi, donc aujourd'hui à 14h30 à l'église de Bussan. Et puis Reine Perrin, née Sota, 106 ans, ce vendredi à 14h30 à l'église de la Bresse. Du sport, avec ce soir le match Turquie-France à 20h45, la première de Zidane, c'est télévisé sur TF1. Et puis en cyclisme, les mondiaux au Canada, ce vendredi les espoirs avec le Vosgien Aubin Spartel qui est parmi les favoris en plus. Demain samedi, l'élite femme et dimanche, l'élite homme. Et en volleyball, eh bien c'est l'Euro et France-Finlande, demi-finale, c'est à 21h. On pensait jouer contre les Italiens et ce seront les Finlandais finalement. Et Slovénie-Pologne, il y a le deuxième match, il a lieu lui à 17h. En Ligue A féminine de volley également, c'est Saint-Dié, les Louves. Rencontre Terville-Florange à 17h30. Et puis la couleur du ciel. Alors, je rappelle quand même qu'en tennis de table, Quimper a été battu par Etival 3-0. La couleur du ciel ce vendredi, du soleil, quelques nuages de 6 à 26 degrés. Demain samedi, soleil, petit nuage encore, 8 à 29 degrés. Dimanche, soleil, peu de nuages, de 9 à 29 degrés. Lundi, plus de nuages quand même, mais encore du soleil, 10 à 29 degrés. Après, ça pourrait se dégrader, dit-on.
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Jean-Louis Aubert, comme un accord à 9h20, crée ton mug personnalisé. C'est demain samedi 26 septembre à 10h à la médiathèque de Remiremont. Découvrez la technique de la sublimation thermique et apprenez à transférer votre image préférée sur un mug. Une activité créative et accessible pour repartir avec une création unique et personnalisée. Le mug vierge est fourni aux participants, c'est à partir de 12 ans. Inscription 03 29 22 50 01. Christophe Willem, PS, je t'aime.

0: Christophe Willem, PS, je t'aime, 8h43. La course dans la boue, bah, c'est ce week-end, samedi 26 et dimanche 27. Concert samedi soir, entrée libre. Et pour donc, c'est à Saint-Maurice, bien sûr, hein, comme d'habitude. Alors, à découvrir la course qui avait été reportée. Vous savez que c'était prévu, bien sûr, à la saison des vacances. Justin Timberlake va arriver, mais les frères ennemis, c'est notre comique, sont nos comiques du jour, l'hôtel du berger.
1: Dis donc, où êtes-vous allé en vacances?
2: Ailleurs.
1: Vous êtes descendu à l'hôtel des Trois Marches?
2: Non.
1: Pourquoi?
2: J'en ai raté une.
1: Ah bon. Alors, vous êtes descendu à l'hôtel de la plage?
2: Non, je suis descendu à l'hôtel de la place.
1: Ah ben, je ne connais pas.
2: C'est l'ancien hôtel de la plage.
1: Mais pourquoi ont-ils changé de nom?
2: Parce qu'ils ont changé de place.
1: Ah oui. Mais c'est toujours un petit hôtel de deux étages avec ascenseur.
2: Ah, il y a toujours deux étages, mais l'ascenseur a disparu.
1: Depuis quand?
2: Depuis qu'un client a appuyé sur le bouton du sixième.
1: Le directeur a dû être surpris.
2: Ah hein. Oui, surtout que le gars n'avait pas réglé sa note.
1: Ah, oui. Ben, voilà ce que j'aime dans les hôtels français, l'imprévu.
2: Oh, ça dépend du directeur.
1: Ça, c'est bien vrai, ça. Tenez, un matin, dans une chambre d'hôtel, je me suis réveillé au plafond.
2: Il y a un tremblement de terre?
1: Non, un changement de direction.
2: Ouais. C'est quel hôtel, ça?
1: L'hôtel du parking.
2: L'hôtel du parking. Oui, celui qui a des chambres.
1: Oui.
2: C'est ça, oui.
1: Et il y avait du monde à l'hôtel de la place?
2: Oh, je m'en souviens, au restaurant, il y avait tellement de monde qu'on nous donnait une fourchette à 8 dents.
1: Pour quoi faire?
2: Pour manger plus vite.
1: Ah oui. Il y avait un bon chef?
2: Oui, mais perdez ses plumes.
1: Ses plumes?
2: Un chef indien.
1: Ah oui.
2: Un Iroquois.
1: Ah oui.
2: Il disait comment tout le temps?
1: Moi, je connais un lavaupois, on mange bien.
2: Un lavaupois?
1: Oui, l'été, comme ils ont moins de travail, ils font restaurant.
2: Oui. Mais qu'est-ce qu'on mange dans un lavaupois?
1: Des purées ou des œufs battus en neige.
2: Ouais. C'est bon?
1: Non, mais c'est propre.
2: Ah oui.
1: Et vous aviez une belle chambre à l'hôtel de la place?
2: Oh, je pense bien, c'était une ancienne salle de bain.
1: Comment le savez-vous?
2: Bah, à cause du robinet placé à la tête du lit.
1: Ah bon? Mais vous aviez une salle de bain?
2: Oui.
1: Où ça?
2: La pièce à côté.
1: Alors preniez vos bains dans la pièce à côté.
2: Non.
1: Pourquoi il n'y a pas de baignoire?
2: Il n'y a pas de robinet.
1: Pourquoi n'est-il pas de robinet?
2: Parce qu'il y a une chambre à coucher.
1: Bah, c'est ridicule de placer un robinet dans une chambre à coucher.
2: Et mémoire, ce robinet, vous trouvez ça normal?
1: Enfin, pourquoi n'est-il pas de robinet dans la salle de bain?
2: La question n'est pas là.
1: Où est-elle?
2: Dans la pièce à côté.
1: Quelle pièce?
2: Bah, la chambre à coucher, sur votre robinet.
1: Bah, pourquoi tient un robinet dans la chambre à coucher?
2: Parce que le plombier a pris la salle de bain pour la chambre à coucher.
1: Il n'a pas vu qu'il y avait un lit.
2: À ce moment-là, il n'y a pas de lit.
1: Qu'est-ce qu'il y avait?
2: Une baignoire.
1: Mais pourquoi tient une baignoire dans la chambre à coucher?
2: Parce que c'était une ancienne salle de bain.
1: Donc vous dormiez dans le lit de la salle de bain?
2: Non, dans la baignoire de la chambre à coucher.
1: Mais où preniez-vous vos bains?
2: À l'hôtel des bains.
1: Ah bon, comme ça, ça va.
2: Et vous, êtes-vous allé en vacances?
1: N'importe où.
2: Où êtes-vous descendu?
1: À l'hôtel du berger.
2: Ah? Combien d'étoiles?
1: Une.
2: Une?
1: Oui, mais une grosse.
2: Ah, oui. C'est un petit hôtel.
1: Oui, c'est tenu par monsieur et madame Le Sauveur et leur fils.
2: Ah, ils sont trois pour diriger l'hôtel.
1: Oui, c'est le patron, monsieur Joseph, qui a construit l'hôtel.
2: Ah, c'est un bricoleur?
1: C'est un ancien charpentier.
2: Ah, oui, ça. Et qui fait la cuisine?
1: Sa femme, madame Marie.
2: Ah. Et le fils, qu'est-ce qu'il fait?
1: Le fils, ben, il sert à table, il fait ménage.
2: Oui. Il est tout jeune?
1: La trentaine. Un gars très sympa, avec des cheveux jusque-là et une petite barbe.
2: Oui. Le genre artiste?
1: Oui, puis en plus, il est guérisseur.
2: Ah, tiens.
1: Et il est né le jour de l'inauguration de l'hôtel.
2: Dans l'hôtel?
1: Non, à côté, dans une étable entre un bœuf et une mule.
2: Un bœuf et une mule?
1: Non, un âne, pardon.
2: Mais comment se dit qu'il soit né dans une étable?
1: Ah, bah, c'est un mystère.
2: Ouais.
1: En tout cas, c'est la nuit de Noël.
2: La nuit de Noël?
1: Oui, même que M. Joseph a pendu la crémaillère avec des bergers des environs.
2: Avec des bergers?
1: Oui, parce que dans le coin, il y a des moutons alors qu'il y a des bergers.
2: Ah. Et les bergers n'ont rien donné au petit?
1: Si, un mouton.
2: Ah.
1: En plus.
2: Pourquoi en plus?
1: Je ne sais pas. En tout cas, il y en a un qui a dit, en voyant le petit, il est divin, cet enfant.
2: Ben, disons, j'ai l'impression que je les connais, vos hôteliers.
1: Ah, vous savez, pourtant, Le Sauveur, c'est pas en nos courants, hein.
2: Ah, il s'appelle Le Sauveur.
1: Oui, Joseph et Marie Le Sauveur.
2: Joseph et Marie Le Sauveur.
1: Oui.
2: Et le fils, ils l'ont baptisé comment?
1: Marcel, il n'est pas baptisé.
2: Pourquoi?
1: Parce que ses parents ne sont pas croyants.
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Just Goes Around, Comes Around, Justin Timberlake. 8h52, l'histoire des récompenses agricoles, deux siècles de vie rurale, d'art et de mémoire paysanne. C'est jusqu'au 7 janvier aux archives municipales de Remiremont et c'est ouvert bien sûr aux horaires des archives. Et ces places, Christian Poncelet, vous connaissez certainement. Et c'est donc ce rendez-vous qui est gratuit. Et donc je crois que c'est les 3 jours ouverts par semaine. Si je ne me trompe, on en reparlera. Sylvie Alain avec l'horoscope. Voici Gold pour terminer ces 2 heures de programme en commun. Capitaine abandonné.

0: 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Bonjour à tous, nous fêtons Hermann aujourd'hui. Alors votre ciel sera-t-il dégagé aujourd'hui ?
1: Eh bien oui, Bélier, c'est la compagnie d'amis de longue date qui vous apportera beaucoup de satisfaction.
0: Taureau, vous ressentirez un impérieux besoin d'échapper à la grisaille du quotidien et à la médiocrité de l'atmosphère environnante.
1: Gémeaux, les influx planétaires soutiendront vos initiatives dans votre profession et vous donneront d'excellents appuis.
0: Cancer, vous aurez la possibilité de réaliser des transactions financières profitables à condition de ne pas prendre de risques excessifs.
1: Lion, vous vous tiendrez à votre liberté, comme à la prunelle de vos yeux, et vous vous arrangerez pour que rien ni personne ne puisse l'entraver.
0: Vierge, votre vie familiale retrouvera une certaine chaleur, vous vous montrerez compréhensif, tolérant, séduisant.
1: Balance, il n'est jamais trop tard pour bien faire. Alors montrez à vos concurrents que vous ne leur laisserez pas le champ libre.
0: Scorpion, ne négligez pas la vie amicale. De nouvelles relations vous feront sortir de votre cercle habituel.
1: Les Sagittaires, vous aurez des échanges très constructifs avec les membres de votre famille.
0: Capricorne, vous bénéficierez du soutien de Mercure, la planète de la persuasion par excellence.
1: Au travail, les Verseaux, prenez garde qu'on n'exige pas de vous plus que vous ne pouvez donner. Et si vous ne parveniez pas à assumer toutes vos responsabilités, eh bien, on vous en tiendrait rigueur.
0: Enfin, Poissons, Jupiter et Neptune vont stimuler votre créativité ainsi que votre approche positive de toutes les situations. Bonne journée à tous, à demain pour un nouvel horoscope. Nous fêterons Côme et Damien.
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4: L'actualité en ce vendredi dans notre secteur, mercredi vers 6h du soir, deux hommes ivres qui ont la cinquantaine se sont battus sur un pont de Rambervillers. L'un d'eux s'est ensuite endormi et le second est tombé du pont dans le ruisseau. Il est dans un état très grave, actuellement hospitalisé à Nancy. La cyberattaque dont nous parlions dans nos éditions d'hier chez le leader de la murerie en France, Lavaux, basé à Neufchâteau, 120 000 clients seraient concernés. Chimeras, le hacker, dit avoir vendu les données récupérées. Ce vendredi, l'ADEMAT H appelle à un nouveau rassemblement devant l'hôpital de Remiremont à 17h30 afin de dénoncer la fermeture des urgences de nuit depuis plus de 1000 jours avec des conséquences sur les prises en charge des patients. Il demande aussi plus de moyens pour l'hôpital de Remiremont. Sept candidats pour les Vosges, Sandra Blaise, 52 ans, Parti communiste, Daniel Gremillet, 73 ans, des Républicains sortants, Roxane Baptiste, 48 ans, centriste, Jean Ingré, 40 ans, de l'Union démocratique du Centre, sortant, Pierre-François, 39 ans, au Rassemblement national, Claude Nédélec, 68 ans, des Républicains également, et Julie Xicola, 45 ans, insoumise. Ils seront deux élus dimanche. Auchan cède ses supermarchés, mais en garde une partie. Et ses hypermarchés, par contre, ils les conservent tous. Les mousquetaires Intermarché Netto en reprennent 72 de supermarchés, plus une partie en franchise. 17 magasins vont être vendus par contre à Lidl. Le plus proche de nous, Luxeuil, reste Auchan. Son concurrent est en effet déjà un Intermarché qui avait repris, souvenez-vous, Casino. Le reste de l'actualité avec le décès d'Olivier Schneider, 63 ans, obsèques lundi à 10h30 à l'église d'Arches. Jeanne-Marie Trept, née Claudel, 82 ans, de Thiéfos, obsèques dans l'intimité. Robert Mangin, 79 ans, obsèque samedi à 14h30 à l'église de Gérardmer. Obsèque également de Nathan Géin, 16 ans, victime de l'accident de Ventron. Et ce sera demain samedi à 14h30 à l'église de Cornimont. Jean Xolin, 89 ans, ce vendredi à 14h30 à l'église de Vanier. Michel Weber, 90 ans, obsèque vendredi, donc aujourd'hui à 14h30 à l'église de Bussan. Et puis Reine Perrin, née Sota, 106 ans, ce vendredi à 14h30 à l'église de la Bresse. Du sport, avec ce soir le match Turquie-France à 20h45, la première de Zidane, c'est télévisé sur TF1. Et puis en cyclisme, les mondiaux au Canada, ce vendredi les espoirs avec le Vosgien Aubin Spartel qui est parmi les favoris en plus. Demain samedi, l'élite femme et dimanche, l'élite homme. Et en volleyball, eh bien c'est l'Euro et France-Finlande, demi-finale, c'est à 21h. On pensait jouer contre les Italiens et ce seront les Finlandais finalement. Et Slovénie-Pologne, le deuxième match, il a lieu lui à 17h. En Ligue A féminine de volley également, c'est Saint-Dié, les Louves. Rencontre Terville-Florange à 17h30. Et puis la couleur du ciel. Alors, je vous rappelle quand même qu'en tennis de table, Quimper a été battu par Etival 3-0. La couleur du ciel ce vendredi, du soleil, quelques nuages de 6 à 26 degrés. Demain samedi, soleil, petits nuages encore, 8 à 29 degrés. Dimanche, soleil, peu de nuages, de 9 à 29 degrés. Lundi, plus de nuages quand même, mais encore du soleil, 10 à 29 degrés. Après, ça pourrait se dégrader, dit-on.
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Patricia Cass, il me dit que je suis belle. Un vide-maison est organisé au 36 rue de la Gare au Tillot. Il y a un parking sur place. Samedi, donc, et demain samedi, c'est dimanche. Les deux jours, de 9h30 à 18h, vinyle, déco, meubles et outils. Emmanuel va nous parler santé dans quelques minutes. Il y aura Renaud avec Héloïse. Voici Laura Pausini et Julien Leib. La dernière chanson, You Wait.

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2: Bonjour à tous. Chaque été, c'est la même chose. Les personnes souffrant d'acné voient l'état de leur peau s'améliorer avant qu'une nouvelle poussée ne se manifeste au moment de la rentrée. Un phénomène connu sous le nom d'effet rebond. Concernant l'acné, le soleil est un faux ami. Il est vrai qu'après les vacances d'été, l'on croit que l'acné a disparu comme par miracle. Mais ce n'est qu'une impression. En fait, les UV ont tendance à épaissir la peau. Le sébum est bloqué, la peau est plus sèche et empêche les boutons de sortir. Mais une fois que le bronzage commence à partir, la peau retrouve son épaisseur normale, l'excès de sébum ressort et l'acné revient, rebondit. Pour contrer cette résurgence de l'acné, la protection solaire est une arme de choix. Donc sur la plage ou l'hiver sur les pistes, c'est protection maximale. Par ailleurs, la plupart des traitements contre l'acné et le soleil font rarement bon ménage. Comme le souligne le syndicat national des dermatologues et vénérologues, si un traitement a été prescrit par le dermato avant le départ en vacances et qu'il a été suspendu ou remplacé par des traitements non photosensibilisants, il faut rapidement le reprendre sans attendre la poussée qui peut être en plus majorée par le stress de la rentrée. Et si aucun traitement n'a été jusqu'à présent prescrit, vous trouverez en parapharmacie des produits de soins qui permettront d'attendre le rendez-vous chez notre dermatologue. Certains comportements sont en revanche à proscrire. Presser ou triturer les boutons, qui pourraient être source de marques et de cicatrices indélébiles. Faire des UV pour sécher les boutons. Enfin, le maquillage permet de camoufler les boutons. Il faut toutefois utiliser des produits adaptés, non comédogènes, et surtout se démaquiller avec précaution le soir. Il faut également privilégier les poudres plutôt que les compacts.

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1: Renaud, Héloïse, la visite du pape aujourd'hui. Alors vous avez une émission ce soir à la télévision. Vous avez aussi l'ensemble d'ailleurs retransmis sur certaines chaînes comme TV Monaco par exemple. Mais donc sur les box, vous la trouverez. Mais pour ce qui est de chez nous, ben, la messe elle a lieu dimanche à 10h à Ferdru. aussi, dans Pleurer en dansant, voici Burnout. Elle vient de Haute-Saône, le groupe là. Love Song Me. 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

aussi pleuré en dansant. La bourse aux jouets avec la farandole à Saint-Maurice, ses vêtements et objets de puériculture, 10 vêtements, 10 livres, 5 peluches maximum quand même. Merci de préparer les étiquettes avec les prix, pas de prix sous 50 centimes. Bon, c'est clair. C'est dimanche 27 septembre à la salle de multi-activités, mais c'est demain samedi de 16h à 18h pour le dépôt et la vente se déroulera dimanche de 9h à 17h. Retour des invendus le même jour, donc dimanche, de 18h à 19h. Broken Back et Petit K, après la Haute-Saône, voici les Vosges avec Oh là là.

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1: Nos coups de cœur télévisés hein, ce vendredi. Et deux événements sur les deux premières chaînes. TF1 propose le football à 20h35. Turquie-France, commenté par Grégoire Margoton et Bicente Duzavazzu. L'équipe de France donc, lance sa campagne de Ligue des Nations dès ce soir avec le début de la phase de groupe. La compétition marquera le retour des Bleus au Stade de France et surtout le début d'une nouvelle ère portée par Zinedine Zidane à la tête de la sélection nationale. Ben, elle n'a pas intérêt à se planter, le gars, je vous le dis. Bon, la Ligue des Nations, d'ailleurs, vous verrez les autres matchs et tout dans l'après-match présenté par Thomas Mekic. Sur France 2, autre événement, c'est l'arrivée du pape en France. Alors la visite, ça, dès 18h. Et c'est l'événement sur France 2, transmis par pas mal d'autres chaînes également. Mais édition spéciale, visite du pape en France, c'était déjà ce matin, dès 9h25 sur France 2. La France qui s'apprête à vivre un événement marquant, assez exceptionnel. Jamais autant de réactions presse, médiatique générale, hein, télévision, radio, etc. Et répond à l'invitation du chef de l'État, des autorités ecclésiastiques du pays, ainsi qu'à celle du directeur général de l'UNESCO. Voyage apostolique qui est très attendu avec des temps forts historiques à Paris, Lourdes et Metz. Et donc la grande veillée des jeunes avec le pape, c'est à 20h45. Stéphane Bern et Léa Salamé prennent les commandes de la soirée pour la veillée. Et au cœur de la capitale du Stade de France, le football ne sera pas là ce soir. Les équipes de France Télévisions resteront pleinement mobilisées pour accompagner au plus près chacune des étapes de cette visite historique. Mon jour de chance du théâtre à partir de 22h55. Et puis également les rendez-vous de cette soirée. Alors nous allons trouver sur des chaînes pas souvent citées d'ailleurs chez nous, T18 qui propose Tuer Hitler, la chance du diable. C'est entre 1921 et 1944, une trentaine d'attentats dont 13 soigneusement préparés ont visé Hitler. Il venait d'ouvriers, de syndicalistes, encore d'aristocrates. Et puis, Lourdes, capitale des miracles, documentaire sur Novo 19. Vous voyez, on est vraiment dans ces soirées papes. Et n'oubliez pas le football. Alors sur l'équipe, ce sera par contre Italie-Belgique.
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Ainsi sois-je, Mylène Farmer. La montagne vosgienne, en fait, c'est à la chapelle des V à Fraisse, dimanche 27 septembre de 10h à 18h, avec un concours départemental de la race bovine vosgienne, manger des producteurs, créateurs et artisans. Et il y a aussi un repas le midi, enfin bref, tout cela donc ce dimanche à la frontière. Oui, parce qu'il y a une frontière là-haut. Nous allons causer cinéma dans quelques instants, mais voici The Odds dans Belle Histoire.

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1: Commençons cette sélection cinéma avec le film Heart of the Beast, un film que vous pourrez retrouver au Variété du Tio cette semaine, ainsi qu'au Majestic de Remiremont. Alors, c'est un film d'action, d'aventure de David Ayer. On y retrouve dans le rôle principal Brad Pitt. L'histoire, eh bien, c'est celle d'un ancien membre des forces spéciales qui se retrouve perdu au cœur de l'Alaska avec son chien. Et ensemble, eh bien, ils vont devoir tenter de survivre face à cette nature magnifique, mais aussi impitoyable. À l'entracte de Vanier, découvrez La dernière patiente, un drame de Rémi Bassalaire avec Anouk Grimbert. L'histoire, eh bien, c'est celle de Judith, médecin de banlieue. À la veille de son départ en retraite, elle reçoit dans son cabinet une femme enceinte de 8 mois et en rupture de soins. Elle décide de l'accueillir chez elle. Et les convictions de cette soignante seront alors mises à rude épreuve. Un film qui a été noté 2,9 par la presse et 3,1 par les spectateurs. Ce sont les notes sur 5 que vous retrouvez sur Allociné. À la MCL de Gérardmer, il y a cette semaine une affaire turque à l'affiche, un thriller avec Lionel Erdogan ou encore Charles Berling. L'histoire, eh bien, c'est celle d'un homme qui a tout fait pour devenir un grand avocat, mais une irruption dans sa vie d'un jeune Turc en situation précaire va le précipiter dans une affaire de corruption mettant en péril tout ce qu'il a bâti. Ce film a reçu plutôt de bonnes notes, 3,2 pour la presse et 3,9 pour les spectateurs. Au cinéma du Casino à Gérardmer ainsi qu'au Majestic de Remiremont, vous allez pouvoir découvrir Justin le Juste. Alors, c'est un film réalisé par Éric Barbier, film de guerre historique avec Alban Ivanov et Alexandra Lamy. Alors, l'histoire, eh bien, c'est celle d'un homme qui, en 1915, est envoyé à la guerre alors que lui préférerait s'occuper de ses champs. Il va rencontrer un tirailleur sénégalais et ensemble, eh bien, ils vont se révolter contre les injustices d'un commandement absurde. Alors, c'est un film qui est inspiré de l'œuvre de Jean Pompougnac, Justin le Juste ou La Charrette. À la Bresse, au grand écran, vous allez pouvoir retrouver L'Inconnu. C'est le drame et le thriller d'Arthur Harari dans lequel vous allez pouvoir retrouver Léa Seydoux et Nils Schneider. Un film qui a reçu la note de 3,6 pour la presse et 2,7 pour les spectateurs. Je vous rappelle que le festival Play It Again bat son plein avec des films à voir ou à revoir comme James et la pêche géante, Le nom de la rose, La dame de Shanghai ou encore Le cuirassé Potemkin.
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François Feldman et les valses de Vienne, la cinquième montée historique du Mont-de-Fourche, c'est ce dimanche à Rue, bien évidemment. Louane.

Louane Chien, la marche des chalets à Ferdrus est organisée par le comité des fêtes et c'est ce dimanche 27 septembre, trois parcours de randonnée, 9 km 7, 12 km 8, 19 km, balade comptée à 10h, inscription sur place, tarif unique à 3€, gratuit jusqu'à 8 ans, départ entre 8h et 13h à la salle des fêtes de la mairie. Sylvie Alain arrive avec l'horoscope, Raphaël, manager.

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0: Bonjour à tous, nous fêtons Hermann aujourd'hui. Alors votre ciel sera-t-il dégagé aujourd'hui ?
1: Eh bien oui, Bélier, c'est la compagnie d'amis de longue date qui vous apportera beaucoup de satisfaction.
0: Taureau, vous ressentirez un impérieux besoin d'échapper à la grisaille du quotidien et à la médiocrité de l'atmosphère environnante.
1: Gémeaux, les influx planétaires soutiendront vos initiatives dans votre profession et vous donneront d'excellents appuis.
0: Cancer, vous aurez la possibilité de réaliser des transactions financières profitables à condition de ne pas prendre de risques excessifs.
1: Lion, vous vous tiendrez à votre liberté, comme à la prunelle de vos yeux, et vous vous arrangerez pour que rien ni personne ne puisse l'entraver.
0: Vierge, votre vie familiale retrouvera une certaine chaleur, vous vous montrerez compréhensif, tolérant, séduisant.
1: Balance, il n'est jamais trop tard pour bien faire. Alors montrez à vos concurrents que vous ne leur laisserez pas le champ libre.
0: Scorpion, ne négligez pas la vie amicale. De nouvelles relations vous feront sortir de votre cercle habituel.
1: Les Sagittaires, vous aurez des échanges très constructifs avec les membres de votre famille.
0: Capricorne, vous bénéficierez du soutien de Mercure, la planète de la persuasion par excellence.
1: Au travail, les Verseaux, prenez garde qu'on n'exige pas de vous plus que vous ne pouvez donner. Et si vous ne parveniez pas à assumer toutes vos responsabilités, eh bien, on vous en tiendrait rigueur.
0: Enfin, Poissons, Jupiter et Neptune vont stimuler votre créativité ainsi que votre approche positive de toutes les situations. Bonne journée à tous, à demain pour un nouvel horoscope. Nous fêterons Côme et Damien.
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3: L'actualité en ce vendredi dans notre secteur, mercredi vers 6h du soir, deux hommes ivres qui ont la cinquantaine, se sont battus sur un pont de Rambervillers. L'un d'eux s'est ensuite endormi et le second est tombé du pont dans le ruisseau. Il est dans un état très grave, actuellement hospitalisé à Nancy. La cyberattaque dont nous parlions dans nos éditions d'hier chez le leader de la murerie en France, Lavaux, basé à Neufchâteau, 120 000 clients seraient concernés. Chimeras, le hacker, dit avoir vendu les données récupérées. Ce vendredi, l'ADEMAT H appelle à un nouveau rassemblement devant l'hôpital de Remiremont à 17h30 afin de dénoncer la fermeture des urgences de nuit depuis plus de 1000 jours avec des conséquences sur les prises en charge des patients. Il demande aussi plus de moyens pour l'hôpital de Remiremont. 7 candidats pour les Vosges, Sandra Blaise, 52 ans, Parti communiste, Daniel Gremillet, 73 ans, des Républicains sortants, Roxane Baptiste, 48 ans, centriste, Jean Ingret, 40 ans, de l'Union démocratique du Centre, sortant, Pierre-François, 39 ans, en Rassemblement national, Claude Nédélec, 68 ans, des Républicains également, et Julie Xicola, 45 ans, insoumise. Ils seront deux élus dimanche. Auchan cède ses supermarchés, mais en garde une partie. Et ses hypermarchés, par contre, ils les conservent tous. Les mousquetaires Intermarché Netto en reprennent 72 de supermarchés, plus une partie en franchise. 17 magasins vont être vendus par contre à Lidl. Le plus proche de nous, Luxeuil, reste Auchan. Son concurrent est en effet déjà un Intermarché qui avait repris, souvenez-vous, Casino. Le reste de l'actualité avec le décès d'Olivier Schneider, 63 ans, obsèques lundi à 10h30 à l'église d'Arches. Jeanne-Marie Trept, née Claudel, 82 ans, de Thiéfos, obsèques dans l'intimité. Robert Mangin, 79 ans, obsèques samedi à 14h30 à l'église de Gérardmer. Obsèques également de Nathan Géin, 16 ans, victime de l'accident de Ventron. Et ce sera demain samedi à 14h30 à l'église de Cornimont. Jean Xolin, 89 ans, ce vendredi à 14h30 à l'église de Vanier. Michel Weber, 90 ans, obsèques vendredi, donc aujourd'hui à 14h30 à l'église de Bussan. Et puis Reine Perrin, née Sota, 106 ans, ce vendredi à 14h30 à l'église de la Bresse. Du sport, avec ce soir le match Turquie-France à 20h45, la première de Zidane, c'est télévisé sur TF1. Et puis en cyclisme, les mondiaux au Canada, ce vendredi les espoirs avec le Vosgien Aubin Spartel qui est parmi les favoris en plus. Demain samedi, l'élite femme et dimanche, l'élite homme. Et en volleyball, eh bien c'est l'Euro et France-Finlande, demi-finale, c'est à 21h. On pensait jouer contre les Italiens et ce seront les Finlandais finalement. Et Slovénie-Pologne, il y a le deuxième match, il a lieu lui à 17h. En Ligue A féminine de volley également, c'est Saint-Dié, les Louves. Rencontre Terville-Florange à 17h30. Et puis la couleur du ciel. Alors, je vous rappelle quand même qu'en tennis de table, Quimper a été battu par Etival 3-0. La couleur du ciel ce vendredi, du soleil, quelques nuages de 6 à 26 degrés. Demain samedi, soleil, petits nuages encore, 8 à 29 degrés. Dimanche, soleil, peu de nuages de 9 à 29 degrés. Lundi, plus de nuages quand même, mais encore du soleil, 10 à 29 degrés. Après, ça pourrait se dégrader, dit-on.
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1: La vie au pays de Remiremont et sa ceinture, le récital de piano avec Danils Mickiewicz, samedi 10 octobre à 20h30 au Centre culturel. Jeune virtuose de 23 ans, Danils Mickiewicz est originaire de Lettonie. Parmi les nombreuses récompenses nationales et internationales qu'il a reçues, le prix de la meilleure étude de Chopin décerné au concours international d'Épinal en 2025. Les 12 études de Chopin seront d'ailleurs au programme de ce concert, ainsi que des œuvres de Bach, Brahms et de l'un des compositeurs lettons les plus célèbres, Joseph Vitals. Un concert-événement, entrée 20 euros pour tous les publics, organisé par Musique à Remiremont avec les concerts classiques d'Épinal. Et il y aura les Marmottines, ce sera le même jour, samedi 10 octobre, de 10h à 11h, médiathèque, un moment tout en douceur autour des livres et des histoires, spécialement pensé pour les enfants de 0 à 3 ans, c'est gratuit. Inscription au 03 29 22 50 01 tout de même. Et toujours à Remiremont, bien sûr, le 14 octobre, les Fables de La Fontaine aux archives municipales. Découvrez une sélection de fables de Jean de La Fontaine parmi les 4 volumes édités à Paris en 1755. Une édition rare et recherchée, conservée dans son cartonnage du XVIIIe siècle et richement illustrée de 276 gravures. D'après les dessins de Jean-Baptiste Oudry. C'est gratuit pour les enfants de 5 à 8 ans, accompagnés d'un adulte quand même. Inscription 03 29 62 59 04, organisée par la ville de Remiremont. Et le tour samedi 10 octobre maintenant, création de marque-pages pour les adultes et à 17h pour les enfants de plus de 8 ans à la médiathèque. Participez à cet atelier créatif proposé par Créamus et confectionnez votre propre marque-page. C'est gratuit à partir de 8 ans, organisé par la médiathèque intercommunale. Je vous rappelle l'exposition Histoire des récompenses agricoles, c'est jusqu'au 7 janvier. À travers cette collection exceptionnelle d'objets d'art, découvrez l'histoire des comices agricoles, des concours et des distinctions décernées aux agriculteurs les plus méritants jusqu'à la création de l'Ordre du Mérite agricole en 1883. Entrée libre aux horaires d'ouverture des archives municipales, c'est pour tout public.
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1: À Gérardmer, le restaurant gastronomique L'Échappée Vosgienne est à la recherche d'un commis de cuisine. On vous propose un poste en CDI à 39 heures par semaine. Un poste qui est ouvert aux débutants avec une formation bac ou équivalent en cuisine. À Cornimont, l'éco-auberge du Grand Ventron, qui va ouvrir ses portes au printemps 2027, est à la recherche de son prochain chef de cuisine, un poste en CDI à 35 heures par semaine. Pour postuler, on vous demande au moins 3 ans d'expérience. Il faut également être titulaire du permis. À la Bresse, on vous propose un poste d'agent de fabrication polyvalent en menuiserie. Alors c'est une mission intérimaire de 6 mois à 35 heures par semaine, renouvelable 2 fois avec possibilité de CDI par la suite. C'est un poste qui est ouvert aux débutants. Le Chalet des Roches, qui est situé à la Bresse, recherche un réceptionniste de nuit. C'est pour un CDD de 3 mois à 35 heures par semaine, un service de 15h à 22h, un poste ouvert aux débutants avec niveau bac hôtellerie-restauration. Il faut également maîtriser l'anglais et l'allemand. Le rectorat de l'Académie de Nancy-Metz vous propose un poste à Remiremont. En tant que préparateur en laboratoire, c'est pour un contrat à durée déterminée de 12 mois, 35 heures par semaine. Vous aurez en charge de préparer des cours de chimie et de sciences physiques en établissement public d'enseignement. Expérience de 2 mois souhaitée avec formation Bac plus 2 ou équivalent. La boulangerie-pâtisserie Mathieu Hoc de Remiremont est à la recherche d'un boulanger. On vous propose là un poste en CDI à 35 heures par semaine. C'est ouvert aux débutants, à titulaire d'une formation CAP-BEP. À Remiremont, l'enseigne Burger King est à la recherche d'un assistant de gestion polyvalent. C'est un poste en CDI à 35 heures par semaine qui vous est proposé. On vous demande un an d'expérience avec formation bac ou équivalent en secrétariat assistana. Et puis toujours avec Burger King, là c'est un comptable qui est recherché. Poste en CDI à 35 heures par semaine et 3 ans d'expérience vous sont demandés avec formation, bac ou équivalent en comptabilité. Le Carélian, situé à Dommartin-lès-Remiremont, est à la recherche d'un serveur en restauration. Poste en CDI à temps partiel, 9 heures par semaine. 6 mois d'expérience vous sont demandés avec formation CAP-BEP. L'enseigne La Foire Fouille de Saint-Nabord recherche un employé principal pour rayon et caisse. Poste en CDI à

0: Bernoulli, je suis sur Radio des Ballons. Ça pète le feu. 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
4: 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Pour tout renseignement inscription, n'hésitez pas à nous contacter au 03 29 24 98 90.
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3: L'API, l'association de parents d'élèves indépendants du TIO, organise son assemblée générale ce vendredi. Alors vous avez rendez-vous à 19h à la maison des associations, c'est rue François Fremieux au TIO, et ce sera à la salle numéro 1. C'est bien sûr un rendez-vous ouvert à tous. La Société des Fêtes de Ramonchamp organise une séance de tarot ce vendredi. Ce sera à 19h30 à la salle des fêtes de Ramonchamp avec une inscription à 8 euros. Sachez que vous pouvez réserver au 06 77 28 90 49. Avec les variétés au TIO, il va y avoir une soirée théâtre d'improvisation ce vendredi à partir de 21h avec la troupe Le Gicla. Dans le cadre d'Octobre Rose au profit de la recherche contre le cancer du sein, la Dynamique du Ménil vous propose une dynamique partie ce samedi sur le site de la Familiale de 16h30 à 18h30 avec Claudine et Karine qui vous proposeront Zumba et Fitness. C'est ouvert à tous avec une participation à 3 euros et 10 euros avec un article rose. Retrouvez pour samedi et dimanche la 34e édition de la course de la boue à Saint-Maurice avec une nouvelle fois des engins 4 roues et 2 roues qui vont devoir franchir une grande ligne de boue. L'entrée sera de 8 euros pour le samedi, 10 euros le dimanche, 15 euros le pass week-end. C'est gratuit pour les moins de 12 ans avec restauration, buvette, plusieurs animations comme par exemple un concert le samedi soir qui lui sera en entrée libre. Avec la paroisse Ozanam, sachez qu'il y a une messe qui est prévue pour ce dimanche. Rendez-vous à 10h, église de Ferdru. La montagne vosgienne sera en fête ce dimanche à la chapelle des Vées de Fraisse, puisque de 10h à 18h, vous allez pouvoir retrouver pas mal de choses, comme le concours départemental de la race bovine vosgienne. À côté de cela, un marché des producteurs avec des artisans et créateurs locaux. Il y aura aussi un repas possible à 18€ pour les adultes et 10€ pour les enfants. Vous pouvez d'ailleurs réserver par SMS en envoyant votre nom et le nombre de personnes au 06 15 67 07 81 et puis d'autres animations comme par exemple Lorenzo le Saltimbanque. Au programme de ce dimanche, il va y avoir la 5e édition de la montée historique du Mont de Fourche à Rue-sur-Moselle, avec de belles voitures à retrouver lors de ce rassemblement organisé par l'écurie du Mont de Fourche. Le comité des fêtes de Ferdru organise la marche des chalets. C'est à Ferdru ce dimanche, 2e édition de ce rendez-vous, avec des départs donnés entre 8h et 13h devant la salle des fêtes, au niveau de la mairie. 3 parcours pour la randonnée, 9,7, 12,8 et 19 km, avec également une balade comptée à 10h. Alors le tarif est de 3€ par personne, c'est gratuit jusqu'à 10 ans. Ravitaillement sur le parcours, buvette et petite restauration également. La crèche de Saint-Maurice, la Farandole, organise une bourse aux jouets, vêtements et objets de puériculture ce dimanche à la salle multi-activité de Saint-Maurice. Vente de 9h à 17h et dépôt des articles samedi de 16h à 18h.
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1: Voici la seconde partie de votre émission Bel et Bien avec Marie-Élise. Aujourd'hui, quelques aliments bénéfiques.
2: Alors, on va donner une place de choix aux oméga 3. Alors, les oméga 3.
1: Les fameux oméga 3.
2: Et oui, donc sont contenus, c'est des acides gras, ils sont contenus dans les poissons gras.
1: Mmh.
2: Mais ce qu'il faut surtout retenir, parce qu'on va se dire, oh là là, les poissons gras, les sardines, les maquereaux, le saumon, c'est gras, je vais encore prendre des kilos.
1: Mais encore, c'est du bon gras.
2: Mais voilà, c'est du très très bon gras. Et ce qu'il faut savoir, c'est que le poisson le plus gras, c'est-à-dire le plus gras des maquereaux, des sardines, etc., sera moins gras que la plus maigre des viandes. Mmh. Hein, style les viandes blanches.
1: Oui, oui.
2: Normalement, c'est le lapin ou la
1: la
2: dinde, le poulet.
1: Ouais, c'est ça, ouais.
2: Voilà. Et donc, le poisson le plus gras sera moins gras que ces viandes blanches.
1: Mmh.
2: C'est vraiment une ligne qu'il faut vraiment se rappeler, parce qu'il faut vraiment pas faire abstraction de ces poissons gras.
1: Mmh.
2: Parce qu'ils sont très importants, et notamment les oméga 3 sont très très bons pour nos cellules du cerveau.
1: D'accord. Ouais.
2: Voilà, pour tout système donc cognitif, hein, pour les bonnes ramifications au niveau des cellules du cerveau, c'est très important ces oméga 3. Et donc, on va puiser ces acides gras dans notre assiette en quantité suffisante, car notre organisme ne sait pas les synthétiser. Il ne les garde pas correctement. Mmh. Donc, il faut vraiment en apporter très fréquemment. L'idéal, c'est de manger au moins 2 à 3 fois par semaine du poisson.
1: D'accord,
2: voilà.
1: Oui.
2: Voilà. Alors, puissants anti-inflammatoires, ils participent au système immunitaire et maintiennent notre cœur et ses vaisseaux en pleine forme, tout comme notre cerveau. Différentes études ont montré qu'ils réduisaient les risques de dépression et de démence, ce qui est très important. Les huiles de colza, de noix et les graines de lin renferment des précurseurs de ces acides gras. Le corps est capable de les transformer en partie en oméga 3. Cependant, seul le poisson fournit directement ces substances utilisables par notre organisme. C'est donc le plus important. Préférez les petits spécimens au bout de la chaîne alimentaire, tels les sardines, les maquereaux, car ils comportent beaucoup moins de dioxines et de métaux lourds que les prédateurs comme l'espadon ou le thon. Eh oui,
1: d'accord.
2: Parce que c'est vrai qu'on en a parlé tout ces dernières années. Il disait que dans les poissons, c'est pour ça que certaines personnes ont fait carrément une croix sur les poissons, parce qu'il y aurait des pesticides, des métaux lourds, des dioxydes,
1: ouais, et
2: etc.
1: Maintenant, on trouve aussi des plastiques.
2: Voilà, c'est ça.
1: Ouais,
2: mais
1: ouais.
2: Donc justement, en privilégiant les petits poissons, donc maquereaux et sardines, on est presque sûr qu'ils vont beaucoup moins gérer tous ces,
1: ouais.
2: Voilà, ces grosses particules de pollution qui sont dans les océans. Voilà. Alors, il ne faut rien faire à moitié. Où je veux en venir pour parler de ça? Eh ben, pour en venir aux graines et au pain complet, à toutes les céréales complètes. Alors, pourquoi? Pour bien réguler son énergie et bien la répartir dans l'organisme. Les pâtes, le riz, les pommes de terre, le pain complet fournissent le carburant principal des muscles et du cerveau. Les glucides, lorsqu'ils sont raffinés, comme le pain blanc, sont cependant très vite assimilés par l'organisme, beaucoup trop vite. Et justement, ils se transforment en graisse, parce qu'ils deviennent des sucres rapides. Il suscite alors un fort pic d'insuline, l'hormone chargée de distribuer ou de stocker les sucres. Résultat, on ressent un sursaut d'énergie suivi d'un rapide coup de mou quand tout le sucre a été utilisé. Riz ou pâte complète, au contraire, apportent des fibres qui ralentissent leur assimilation et empêchent ce phénomène. Mais ils peuvent être plus difficiles à digérer lorsqu'on n'en a pas l'habitude. On peut donc commencer progressivement à les introduire avec des produits au départ semi-complets.
1: D'accord.
2: Voilà. Quant à la viande, il faut en manger, mais différemment. Pourquoi ? Pour lutter contre l'anémie et préserver ses muscles. D'origine animale, le fer est absorbé par notre corps à hauteur de 25% contre 5 à 10% du fer végétal. Si ce dernier constitue un bon complément, la viande reste le meilleur atout contre l'anémie, fréquente donc chez les seniors. Côté protéines, le score n'est pas non plus équivalent. Les protéines animales ont une valeur nutritionnelle plus grande car elles intègrent naturellement tous les acides aminés essentiels à l'organisme. Il n'est pas pour autant recommandé d'en manger à chaque repas, notamment pour préserver son cholestérol. Donc l'Agence nationale de sécurité sanitaire préconise de se limiter à 500 grammes par semaine, soit 4 ou 5 portions de viande.
0: Ok, oui.
2: Et mieux vaut privilégier les morceaux maigres, comme le rump steak, la bavette ou le faux filet, s'il s'agit de bœuf.
0: D'accord.
2: Alors, donc, petite parenthèse, au siècle dernier, au début du siècle, il était donc de bon ton parmi la haute société de boire du sang.
0: Ah oui.
2: Eh oui, ces comtesses, duchesses, etc. allaient aux abattoirs, notamment les abattoirs de Paris qui étaient très connus à l'époque. Mmh. Et elles se faisaient remettre, c'était gratuit, du sang frais et elles en buvaient pour avoir donc un bon teint, pour lutter contre l'anémie.
0: D'accord, ça rapportait du fer.
2: Voilà, ça apportait du fer.
0: Ok.
2: Voilà, exactement. Mais certaines, justement, après, ont eu des gros problèmes parce qu'il existe aussi des maladies qui sont induites par une trop forte ingestion, donc oui, de,
0: ouais,
2: de
0: fer.
2: Sûr.
0: Et puis là, c'est voilà. Pas cuit, donc forcément...
2: Voilà, et là, au niveau de l'hygiène au niveau plein de choses, voilà, mais ça se faisait et c'était vraiment toutes les dames de la haute société
0: d'accord,
2: qui se rendaient
0: ouais.
2: Et c'était vraiment très très bien vu et ça faisait bien de boire son petit verre, enfin son grand verre de sang que les bouchers leur apportaient tout frais, rien que d'y penser, j'en ai des nausées.
0: Bon appétit.
2: Voilà, bon appétit, ça va bientôt être l'heure, non? Bon, je ne vous conseille pas de le faire.
0: Hein.
2: Voilà, vous allez chercher chez votre boucher un bon petit morceau de rump steak ou du filet. Ce sera beaucoup mieux.
0: Eh bien voilà, merci beaucoup Marie-Élisa.
2: Merci à tous, merci Raphaël.
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1: La vie au pays de Remiremont et sa ceinture, le récital de piano avec Danils Mikiewicz, samedi 10 octobre à 20h30 au Centre culturel. Jeune virtuose de 23 ans, Danils Mikiewicz est originaire de Lettonie. Parmi les nombreuses récompenses nationales et internationales qu'il a reçues, le prix de la meilleure étude de Chopin décerné au concours international d'Épinal en 2025. Les 12 études de Chopin seront d'ailleurs au programme de ce concert, ainsi que des œuvres de Bach, Brahms et de l'un des compositeurs lettons les plus célèbres, Joseph Vitals. Un concert-événement, entrée 20 euros pour tous les publics, organisé par Musique à Remiremont avec les concerts classiques d'Épinal. Et il y aura les Marmottines, ce sera le même jour, samedi 10 octobre. De 10h à 11h, médiathèque, un moment tout en douceur autour des livres et des histoires, spécialement pensé pour les enfants de 0 à 3 ans, c'est gratuit. Inscription au 03 29 22 50 01 tout de même. Et toujours à Remiremont, bien sûr, le 14 octobre, les Fables de La Fontaine aux archives municipales. Découvrez une sélection de fables de Jean de La Fontaine parmi les 4 volumes édités à Paris en 1755, une édition rare et recherchée, conservée dans son cartonnage du XVIIIe siècle et richement illustrée de 276 gravures d'après les dessins de Jean-Baptiste Oudry. C'est gratuit pour les enfants de 5 à 8 ans, accompagnés d'un adulte quand même. Inscription 03 29 62 59 04, organisée par la ville de Remiremont. Et le tour au samedi 10 octobre maintenant, création de marque-page pour les adultes et à 17h pour les enfants de plus de 8 ans à la médiathèque. Participez à cet atelier créatif proposé par Créamus et confectionnez votre propre marque-page. C'est gratuit à partir de 8 ans, organisé par la médiathèque intercommunale. Je vous rappelle l'exposition Histoire des récompenses agricoles, c'est jusqu'au 7 janvier. À travers cette collection exceptionnelle d'objets d'art, découvrez l'histoire des comices agricoles, des concours et des distinctions décernées aux agriculteurs les plus méritants jusqu'à la création de l'Ordre du Mérite agricole en 1883. Entrée libre aux horaires d'ouverture des archives municipales, c'est pour tout public.
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1: À Gérardmer, le restaurant gastronomique L'Échappée Vosgienne est à la recherche d'un commis de cuisine. On vous propose un poste en CDI à 39 heures par semaine. Un poste qui est ouvert aux débutants avec une formation bac ou équivalent en cuisine. À Cornimont, l'éco-auberge du Grand Ventron, qui va ouvrir ses portes au printemps 2027, est à la recherche de son prochain chef de cuisine, un poste en CDI à 35 heures par semaine. Pour postuler, on vous demande au moins 3 ans d'expérience. Il faut également être titulaire du permis. À la Bresse, on vous propose un poste d'agent de fabrication polyvalent en menuiserie. Alors c'est une mission intérimaire de 6 mois à 35 heures par semaine, renouvelable 2 fois avec possibilité de CDI par la suite. C'est un poste qui est ouvert aux débutants. Le Chalet des Roches, qui est situé à la Bresse, recherche un réceptionniste de nuit. C'est pour un CDD de 3 mois à 35 heures par semaine, un service de 15 heures à 22 heures, un poste ouvert aux débutants avec niveau bac hôtellerie-restauration. Il faut également maîtriser l'anglais et l'allemand. Le rectorat de l'Académie de Nancy-Metz vous propose un poste à Remiremont. En tant que préparateur en laboratoire, c'est pour un contrat à durée déterminée de 12 mois, 35 heures par semaine. Vous aurez en charge de préparer des cours de chimie et de sciences physiques en établissement public d'enseignement. Expérience de 2 mois souhaitée avec formation bac plus 2 ou équivalent. La boulangerie-pâtisserie Mathieu Hoc de Remiremont est à la recherche d'un boulanger. On vous propose là un poste en CDI à 35 heures par semaine. C'est ouvert aux débutants, à titulaire d'une formation CAP-BEP. À Remiremont, l'enseigne Burger King est à la recherche d'un assistant de gestion polyvalent. C'est un poste en CDI à 35 heures par semaine qui vous est proposé. On vous demande un an d'expérience avec formation bac ou équivalent en secrétariat assistana. Et puis toujours avec Burger King, là c'est un comptable qui est recherché. Poste en CDI à 35 heures par semaine et 3 ans d'expérience vous sont demandés avec formation, bac ou équivalent en comptabilité. Le Carélian, situé à Dommartin-lès-Remiremont, est à la recherche d'un serveur en restauration. Poste en CDI à temps partiel, 9 heures par semaine. 6 mois d'expérience vous sont demandés avec formation CAP-BEP. L'enseigne La Foire Fouille de Saint-Nabord recherche un employé principal pour rayon et caisse, poste en CDI à 35 heures par semaine avec 6 mois d'expérience.
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0: L'actualité en ce vendredi dans notre secteur, mercredi vers 6h du soir, deux hommes ivres qui ont la cinquantaine se sont battus sur un pont de Rambervillers. L'un d'eux s'est ensuite endormi et le second est tombé du pont dans le ruisseau. Il est dans un état très grave, actuellement hospitalisé à Nancy. La cyberattaque dont nous parlions dans nos éditions d'hier chez le leader de la murerie en France, Lavaux, basé à Neufchâteau, 120 000 clients seraient concernés. Chimeras, le hacker, dit avoir vendu les données récupérées. Ce vendredi, l'ADEMAT H appelle un nouveau rassemblement devant l'hôpital de Remiremont à 17h30 afin de dénoncer la fermeture des urgences de nuit depuis plus de 1000 jours avec des conséquences sur les prises en charge des patients. Il demande aussi plus de moyens pour l'hôpital de Remiremont. 7 candidats pour les Vosges, Sandra Blaise, 52 ans, Parti communiste, Daniel Gremillet, 73 ans, des Républicains sortants, Roxane Baptiste, 48 ans, centriste, Jean Ingret, 40 ans, de l'Union démocratique du Centre, sortant, Pierre-François, 39 ans, en Rassemblement national, Claude Nédélec, 68 ans, des Républicains également, et Julie Xicola, 45 ans, insoumise. Ils seront deux élus dimanche. Auchan cède ses supermarchés, mais en garde une partie. Et ses hypermarchés, par contre, ils les conservent tous. Les mousquetaires Intermarché Netto en reprennent 72 de supermarchés, plus une partie en franchise. 17 magasins vont être vendus par contre à Lidl. Le plus proche de nous, Luxeuil, reste Auchan. Son concurrent est en effet déjà un Intermarché qui avait repris, souvenez-vous, Casino. Le reste de l'actualité avec le décès d'Olivier Schneider, 63 ans, obsèques lundi à 10h30 à l'église d'Arches. Jeanne-Marie Trept, née Claudel, 82 ans, de Thiéfos, obsèques dans l'intimité. Robert Mangin, 79 ans, obsèques samedi à 14h30 à l'église de Gérardmer. Obsèques également de Nathan Géin, 16 ans, victime de l'accident de Ventron. Et ce sera demain samedi à 14h30 à l'église de Cornimont. Jean Xolin, 89 ans, ce vendredi à 14h30 à l'église de Vanier. Michel Weber, 90 ans, vendredi, donc aujourd'hui à 14h30 à l'église de Bussan. Et puis Reine Perrin Nesota, 106 ans, ce vendredi à 14h30 à l'église de La Bresse. Du sport, avec ce soir le match Turquie-France à 20h45, la première de Zidane, c'est télévisé sur TF1. Et puis en cyclisme, les mondiaux au Canada, ce vendredi les espoirs avec le Vosgien Aubin Spartel qui est parmi les favoris en plus. Demain samedi, l'élite femme et dimanche, l'élite homme. Et en volleyball, eh bien c'est l'Euro et France-Finlande, demi-finale, c'est à 21h. On pensait jouer contre les Italiens et ce seront les Finlandais finalement. Et Slovénie-Pologne, il y a le deuxième match, il a lieu lui à 17h. En Ligue A féminine de volley également, c'est Saint-Dié, les Louves, rencontre Terville-Florange à 17h30. Et puis la couleur du ciel, alors je vous rappelle quand même qu'en tennis de table, Quimper a été battu par Etival 3-0. La couleur du ciel, ce vendredi, du soleil, quelques nuages de 6 à 26 degrés. Demain samedi, soleil, petits nuages encore, 8 à 29 degrés. Dimanche, soleil, peu de nuages, de 9 à 29 degrés. Lundi, plus de nuages quand même, mais encore du soleil, 10 à 29 degrés. Après, ça pourrait se dégrader, dit-on.
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1: Au cinéma, le grand écran à la Bresse, il y a le film The Dog Stars que vous allez pouvoir retrouver. C'est un film réalisé par Ridley Scott avec Jacob Elordi, Margaret Qualley, Josh Brolin également. Et l'histoire se passe dans un futur proche. L'humanité a été victime d'une pandémie, il y a quelques survivants et un ex-marine vit sur une base aérienne abandonnée. Et un jour, dans son avion, il reçoit une transcription radio qui l'informe qu'une vie meilleure existe en dehors de son périmètre de sécurité. Alors, l'accueil de la presse a été plutôt mitigé, avec une note de 2,7 sur 5. Quant aux notes des spectateurs sur Allociné, elles sont de 3,3. Le film Justin le Juste vous est proposé au cinéma de Remiremont, le Majestic, et puis également à Gérardmer au cinéma du Casino. Alors c'est un film de guerre historique réalisé par Éric Barbier avec dans les rôles principaux Alban Ivanov, Biren Ba, Alexandra Lamy. Et l'histoire se déroule durant la Première Guerre mondiale. Un paysan est enrôlé pour aller sur le front. Il va rencontrer un tirailleur sénégalais et ensemble, ils vont se liguer contre les injustices d'un commandement absurde. C'est un film qui a reçu plutôt un bon accueil, a noté 3,2 par la presse et 3,9 par les spectateurs. Autre film sur la guerre, cette fois-ci l'histoire se passe durant la Seconde Guerre mondiale, Le héros du Louvre, incarné par Kad Merad, un film d'Eli Chouraki. L'histoire se déroule à Paris en 1939, sous l'occupation allemande. Le gardien de nuit du musée du Louvre est chargé par le directeur de préserver certaines œuvres et de les transporter ailleurs. Alors si la presse a moyennement apprécié et l'a noté 2,5, les spectateurs ont beaucoup plus aimé le film avec une note de 3,2. Vous le retrouverez ce film au cinéma du Casino de Gérardmer ainsi qu'au Majestic à Remiremont. Le film Fjord est à découvrir à l'entracte de Vannier, c'est la palme d'or du dernier festival de Cannes. Et dans ce film, eh bien, on va retrouver l'histoire d'une famille norvégienne et qui vit dans un petit village. Et lorsqu'apparaissent des ecchymoses sur le corps d'un des enfants, l'éducation des parents est remise en cause. Un film qui a reçu les notes de 4 aussi bien pour la presse que pour les spectateurs. À la MCL de Gérardmer, vous pourrez découvrir le film Les Matins Merveilleux, comédie romantique d'Avril Besson avec India Air, Raya Martini et puis Eric Cantona. À Remiremont, Majestic, à découvrir en avant-première Digger, comédie d'action d'Alejandro González avec Tom Cruise dans le rôle principal. Et puis autre avant-première, Verity, un thriller avec Anne Hathaway et Dakota Johnson.
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0: sport. Et quand il fera plus jour, ce sera la salle, sera dans le terrain.
1: En extérieur, donc.
0: Oui. Et du coup, là, il faut parler. Alors, en rugby, à la place du foot, ils ont des ballons plus ovales. Et c'est des ballons où tu peux jeter que à la main. C'est pas tout le temps au pied. C'est quand il y a un but, par exemple. En fait, tu as un poteau au milieu. Une barre qui se pose sur l'autre poteau. Ou des fois, c'est deux barres très hautes. Et il y en a un au milieu. Et après, le ballon, il doit juste passer entre les deux pour y avoir plus de points à l'autre équipe.
1: Mais alors, les deux ou alors au-dessus ?
2: Au-dessus de la barre qui est posée entre les deux ou en dessous ?
0: En fait, comme s'il y avait un carré, mais juste au-dessus, il n'y a rien. Du coup, justement, on peut marquer, mais c'est avec le pied. Et du coup, quand
1: on
0: tu veux...
1: On peut marquer avec le pied ?
0: Non, ça c'est quand, par exemple, tu prends ta balle dans les mains et tu cours à juste l'autre côté de la ligne. Là, il y a but, par exemple, il y a un. Et du coup, on va voir si vous voulez je crois que c'est 5 ou 3. C'est 5 ou 3, du coup, il pose un trépied. Après, t'as la balle. Et justement, tu avec ton pied, tu vas venir tirer.
1: Ah oui, c'est-à-dire que ton pied est devant le ballon ovale qui est immobilisé au sol. Et là, va devoir frapper pour que ça passe la barre transversale.
0: En fait, nous, on doit frapper l'autre côté de la barre.
1: Est-ce que tu penses que le rugby, c'est plus violent que le football ou le contraire ?
0: Non. Le rugby, c'est deux fois plus violent parce que tu te jettes sur eux, tu peux leur faire mal, tu pouvais le casser, peut-être pas un genou, mais tu pouvais le faire saigner, tu pouvais faire tout. En fait,
1: et toi, tu fais ça ?
0: En fait, il n'y a pas de protège, du coup, c'est pour ça. Mais à la place...
1: Ça te fait du bien de faire ce sport-là ? Tu te défoules ?
0: Oui, ça fait défouler. Et ceux qui sont plus énervés, je vous conseille à faire du rugby. En club, il y a du rugby à Remiremont. Et les entraînements, c'est au Thio.
1: À bientôt, Léo. À bientôt, l'équipe de Radio Collège.
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3: L'actualité en ce vendredi dans notre secteur, mercredi vers 6h du soir, deux hommes ivres qui ont la cinquantaine se sont battus sur un pont de Rambervillers. L'un d'eux s'est ensuite endormi et le second est tombé du pont dans le ruisseau. Il est dans un état très grave, actuellement hospitalisé à Nancy. La cyberattaque dont nous parlions dans nos éditions d'hier chez le leader de la murerie en France, Lavo, basé à Neufchâteau, 120 000 clients seraient concernés. Chimeraz, le hacker, dit avoir vendu les données récupérées. Ce vendredi, l'ADEMAT H appelle un nouveau rassemblement devant l'hôpital de Remiremont à 17h30 afin de dénoncer la fermeture des urgences de nuit depuis plus de 1000 jours avec des conséquences sur les prises en charge des patients. Il demande aussi plus de moyens pour l'hôpital de Remiremont. Sept candidats pour les Vosges, Sandra Blaise, 52 ans, Parti communiste, Daniel Gremillet, 73 ans, des Républicains sortants, Roxane Baptiste, 48 ans, centriste, Jean Ingret, 40 ans, de l'Union démocratique du Centre, sortant, Pierre-François, 39 ans, au Rassemblement national, Claude Nédélec, 68 ans, des Républicains également, et Julie Xicola, 45 ans, insoumise. Ils seront deux élus dimanche. Auchan cède ses supermarchés, mais en garde une partie. Et ses hypermarchés, par contre, ils les conservent tous. Les mousquetaires Intermarché Netto en reprennent 72 de supermarchés, plus une partie en franchise. 17 magasins vont être vendus par contre à Lidl. Le plus proche de nous, Luxeuil, reste Auchan. Son concurrent est en effet déjà un Intermarché qui avait repris, souvenez-vous, Casino. Le reste de l'actualité avec le décès d'Olivier Schneider, 63 ans, obsèques lundi à 10h30 à l'église d'Arches. Jeanne-Marie Trept, née Claudel, 82 ans, de Thiéfos, obsèques dans l'intimité. Robert Mangin, 79 ans, obsèques samedi à 14h30 à l'église de Gérardmer. Obsèques également de Nathan Géin, 16 ans, victime de l'accident de Ventron. Et ce sera demain samedi à 14h30 à l'église de Cornimont. Jean Xolin, 89 ans, ce vendredi à 14h30 à l'église de Vanier. Michel Weber, 90 ans, obsèques vendredi, donc aujourd'hui à 14h30 à l'église de Bussan. Et puis Reine Perrin, née Sota, 106 ans, ce vendredi à 14h30 à l'église de La Bresse. Du sport, avec ce soir le match Turquie-France à 20h45, la première de Zidane, c'est télévisé sur TF1. Et puis en cyclisme, les mondiaux au Canada, ce vendredi les espoirs avec le Vosgien Aubin Spartel qui est parmi les favoris en plus. Demain samedi, l'élite femme et dimanche, l'élite homme. Et en volleyball, eh bien c'est l'Euro et France-Finlande, demi-finale, c'est à 21h. On pensait jouer contre les Italiens et ce seront les Finlandais finalement. Et Slovénie-Pologne, il y a le deuxième match, il a lieu lui à 17h. En Ligue A féminine de volley également, c'est Saint-Dié, les Louves. Rencontre Terville-Florange à 17h30. Et puis la couleur du ciel. Alors, je vous rappelle quand même qu'en tennis de table, Quimper a été battu par Etival 3-0. La couleur du ciel ce vendredi, du soleil, quelques nuages de 6 à 26 degrés. Demain samedi, soleil, petit nuage encore, 8 à 29 degrés. Dimanche, soleil, peu de nuages, de 9 à 29 degrés. Lundi, plus de nuages quand même, mais encore du soleil, 10 à 29 degrés. Après, ça pourrait se dégrader, dit-on.
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1: L'APEI, l'association de parents d'élèves indépendants du TIO, organise son assemblée générale ce vendredi. Alors vous avez rendez-vous à 19h à la Maison des Associations, c'est rue François Fremieux au TIO, et ce sera à la salle numéro 1. C'est bien sûr un rendez-vous ouvert à tous. La Société des Fêtes de Ramonchamp organise une séance de tarot ce vendredi. Ce sera à 19h30 à la salle des fêtes de Ramonchamp avec une inscription à 8€. Sachez que vous pouvez réserver au 06 77 28 90 49. Avec les variétés au TIO, il va y avoir une soirée théâtre d'improvisation ce vendredi à partir de 21h avec la troupe Le Gicla. Dans le cadre d'Octobre Rose au profit de la recherche contre le cancer du sein, la Dynamique du Ménil vous propose une dynamique partie ce samedi sur le site de la Familiale de 16h30 à 18h30 avec Claudine et Karine qui vous proposeront Zumba et Fitness. C'est ouvert à tous avec une participation à 3€ et 10€ avec un article rose. Retrouvez pour samedi et dimanche la 34e édition de la course de la boue à Saint-Maurice avec une nouvelle fois des engins 4 roues et 2 roues qui vont devoir franchir une grande ligne de boue. L'entrée sera de 8€ pour le samedi, 10€ le dimanche, 15€ le pass week-end. C'est gratuit pour les moins de 12 ans avec restauration, buvette, plusieurs animations comme par exemple un concert le samedi soir qui lui sera en entrée libre. Avec la paroisse Ozanam, sachez qu'il y a une messe qui est prévue pour ce dimanche. Rendez-vous à 10h, église de Ferdru. La montagne vosgienne sera en fête ce dimanche à la chapelle des Vées de Fraisse puisque de 10h à 18h, vous allez pouvoir retrouver pas mal de choses comme le concours départemental de la race bovine vosgienne. À côté de cela, un marché des producteurs avec des artisans et créateurs locaux. Il y aura aussi un repas possible à 18€ pour les adultes et 10€ pour les enfants. Vous pouvez d'ailleurs réserver par SMS en envoyant votre nom et le nombre de personnes au 06 15 67 07 81 et puis d'autres animations comme par exemple Lorenzo le Saltimbanque. Au programme de ce dimanche, il va y avoir la 5e édition de la montée historique du Mont de Fourche à Rue-sur-Moselle avec de belles voitures à retrouver lors de ce rassemblement organisé par l'écurie du Mont de Fourche. Le comité des fêtes de Ferdru organise la marche des chalets. C'est à Ferdru ce dimanche, 2e édition de ce rendez-vous, avec des départs donnés entre 8h et 13h devant la salle des fêtes, au niveau de la mairie. 3 parcours pour la randonnée, 9,7, 12,8 et 19 km, avec également une balade comptée à 10h. Alors le tarif est de 3€ par personne, c'est gratuit jusqu'à 10 ans. Ravitaillement sur le parcours, buvette et petite restauration également. La crèche de Saint-Maurice, la Farandole, organise une bourse aux jouets, vêtements et objets de puériculture ce dimanche à la salle multi-activité de Saint-Maurice. Vente de 9h à 17h et dépôt des articles samedi de 16h à 18h.
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3: La vie au pays de Remiremont et sa ceinture, le récital de piano avec Danils Mikiewicz, samedi 10 octobre à 20h30 au Centre culturel. Jeune virtuose de 23 ans, Danils Mikiewicz est originaire de Lettonie. Parmi les nombreuses récompenses nationales et internationales qu'il a reçues, le prix de la meilleure étude de Chopin décerné au concours international d'Épinal en 2025. Les 12 études de Chopin seront d'ailleurs au programme de ce concert, ainsi que des œuvres de Bach, Brahms et de l'un des compositeurs lettons les plus célèbres, Joseph Vitals. Un concert-événement, entrée 20 euros pour tous les publics, organisé par Musique à Remiremont avec les concerts classiques d'Épinal. Et il y aura les Marmottines, ce sera le même jour, samedi 10 octobre, de 10h à 11h, médiathèque, un moment tout en douceur autour des livres et des histoires, spécialement pensé pour les enfants de 0 à 3 ans, c'est gratuit. Inscription au 03 29 22 50 01 tout de même. Et toujours à Remiremont, bien sûr, le 14 octobre, les Fables de La Fontaine aux archives municipales. Découvrez une sélection de fables de Jean de La Fontaine parmi les 4 volumes édités à Paris en 1755. Une édition rare et recherchée, conservé dans son cartonnage du XVIIIe siècle et richement illustré de 276 gravures d'après les dessins de Jean-Baptiste Oudry. C'est gratuit pour les enfants de 5 à 8 ans, accompagné d'un adulte quand même. Inscription 03 29 62 59 04, organisé par la ville de Remiremont. Et le tour au samedi 10 octobre maintenant, création de marque-page pour les adultes et à 17h pour les enfants de plus de 8 ans à la médiathèque. Participez à cet atelier créatif proposé par Créamus et confectionnez votre propre marque-page. C'est gratuit à partir de 8 ans, organisé par la médiathèque intercommunale. Je vous rappelle l'exposition Histoire des récompenses agricoles, c'est jusqu'au 7 janvier. À travers cette collection exceptionnelle d'objets d'art, découvrez l'histoire des comices agricoles, des concours et des distinctions décernées aux agriculteurs les plus méritants jusqu'à la création de l'Ordre du Mérite Agricole en 1883. Entrée libre aux horaires d'ouverture des archives municipales, c'est pour tout public.
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4: Vous reprendrez bien une cure de spiruline avant l'hiver. Et oui, l'automne s'installe et avec lui un rythme différent, moins de lumière et parfois une baisse de tonus. La spiruline est une micro-algue de plus en plus cultivée. Si originellement elle pousse spontanément dans les lacs de l'Équateur, du Mexique, de l'Inde et de bien d'autres pays, elle est largement cultivée, placée dans des bassins d'eau alcaline, maintenue à une température comprise entre 30 et 35 degrés. La spiruline a récemment fait son apparition dans certaines fermes aquacoles françaises. La spiruline regorge de protéines végétales, entre 55 et 70%, qui apportent l'ensemble des 8 acides aminés essentiels. Elle offre aussi de nombreuses vitamines, B12 et D, des minéraux, fer, magnésium, calcium, des oméga 6, des caroténoïdes, de la chlorophylle. Ainsi, la spiruline est recommandée pour lutter contre la fatigue, qu'elle soit passagère ou plus installée. Par ailleurs, elle aide à nourrir en profondeur les racines des cheveux et les ongles. En automne, période où le corps est souvent sujet à des carences, eh bien la spiruline peut jouer un rôle préventif en apportant les nutriments nécessaires pour maintenir la vitalité capillaire et la solidité des ongles. Elle aide aussi à la dépollution de l'organisme, principalement pour les particules fines très présentes dans la pollution urbaine et la fumée de tabac. Comment bien consommer la spiruline? Elle peut être consommée de nombreuses manières différentes. Il faut cependant retenir que peu importe la méthode de consommation, aucune impasse ne doit être faite sur la qualité de la spiruline. Un mauvais produit ingéré peut potentiellement provoquer, entre autres, des troubles digestifs. La spiruline en poudre à diluer de préférence dans une source de vitamine C, exemple jus d'orange, afin de faciliter l'absorption du fer par l'organisme. La spiruline en comprimé, plus facile à prendre, à accompagner d'une gorgée d'eau. La spiruline en paillettes, idéale à incorporer dans un plat froid. La spiruline en gélules. Alors à quel moment de la journée prendre la spiruline, idéalement le matin, afin de pouvoir profiter de ses bienfaits tout au long de la journée et ne pas consommer de café après la prise.
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2: L'API, l'association de parents d'élèves indépendants du TIO, organise son assemblée générale ce vendredi. Alors vous avez rendez-vous à 19h à la maison des associations. C'est rue François Fremieux au TIO et ce sera à la salle numéro 1. C'est bien sûr un rendez-vous ouvert à tous. La Société des Fêtes de Ramonchamp organise une séance de tarot ce vendredi. Ce sera à 19h30 à la salle des fêtes de Ramonchamp avec une inscription à 8€. Sachez que vous pouvez réserver au 06 77 28 90 49. Avec les variétés au TIO, il va y avoir une soirée théâtre d'improvisation ce vendredi à partir de 21h avec la troupe Le Gicla. Dans le cadre d'Octobre Rose au profit de la recherche contre le cancer du sein, la Dynamique du Ménil vous propose une dynamique partie ce samedi sur le site de la Familiale de 16h30 à 18h30 avec Claudine et Karine qui vous proposeront Zumba et Fitness. C'est ouvert à tous avec une participation à 3€ et 10€ avec un article rose. Retrouvez pour samedi et dimanche la 34e édition de la course de la boue à Saint-Maurice avec une nouvelle fois des engins 4 roues et 2 roues qui vont devoir franchir une grande ligne de boue. L'entrée sera de 8€ pour le samedi, 10€ le dimanche, 15€ le pass week-end. C'est gratuit pour les moins de 12 ans avec restauration, buvette, plusieurs animations comme par exemple un concert le samedi soir qui lui sera en entrée libre. Avec la paroisse Ozanam, sachez qu'il y a une messe qui est prévue pour ce dimanche. Rendez-vous à 10h, église de Ferdru. La montagne vosgienne sera en fête ce dimanche à la chapelle des Vées de Fraisse puisque de 10h à 18h, vous allez pouvoir retrouver pas mal de choses comme le concours départemental de la race bovine vosgienne. À côté de cela, un marché des producteurs avec des artisans et créateurs locaux. Il y aura aussi un repas possible à 18€ pour les adultes et 10€ pour les enfants. Vous pouvez d'ailleurs réserver par SMS en envoyant votre nom et le nombre de personnes au 06 15 67 07 81 et puis d'autres animations comme par exemple Lorenzo le Saltimbanque. Au programme de ce dimanche, il va y avoir la 5e édition de la montée historique du Mont de Fourche à Rue-sur-Moselle avec de belles voitures à retrouver lors de ce rassemblement organisé par l'écurie du Mont de Fourche. Le comité des fêtes de Ferdru organise la marche des chalets. C'est à Ferdru ce dimanche, 2e édition de ce rendez-vous, avec des départs donnés entre 8h et 13h devant la salle des fêtes, au niveau de la mairie. 3 parcours pour la randonnée, 9,7, 12,8 et 19 km, avec également une balade comptée à 10 heures. Alors le tarif est de 3 euros par personne, c'est gratuit jusqu'à 10 ans. Ravitaillement sur le parcours, buvette et petite restauration également. La crèche de Saint-Maurice-la-Farandole organise une bourse aux jouets, vêtements et objets de puériculture ce dimanche à la salle multi-activité de Saint-Maurice. Vente de 9h à 17h et dépôt des articles samedi de 16h à 18h.
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0: L'API, l'association de parents d'élèves indépendants du TIO, organise son assemblée générale ce vendredi. Alors vous avez rendez-vous à 19h à la Maison des Associations. C'est rue François Fremieux au TIO et ce sera à la salle numéro 1. C'est bien sûr un rendez-vous ouvert à tous. La Société des Fêtes de Ramonchamp organise une séance de tarot ce vendredi. Ce sera à 19h30 à la salle des fêtes de Ramonchamp avec une inscription à 8€. Sachez que vous pouvez réserver au 06 77 28 90 49. Avec les variétés au TIO, il va y avoir une soirée théâtre d'improvisation ce vendredi à partir de 21h avec la troupe Le Gicla. Dans le cadre d'Octobre Rose au profit de la recherche contre le cancer du sein, la Dynamique du Ménil vous propose une dynamique partie ce samedi sur le site de la familiale de 16h30 à 18h30 avec Claudine et Karine qui vous proposeront Zumba et Fitness. C'est ouvert à tous avec une participation à 3€ et 10€ avec un article rose. Retrouvez pour samedi et dimanche la 34e édition de la course de la boue à Saint-Maurice avec une nouvelle fois des engins 4 roues et 2 roues qui vont devoir franchir une grande ligne de boue. L'entrée sera de 8€ pour le samedi, 10€ le dimanche, 15€ le pass week-end. C'est gratuit pour les moins de 12 ans avec restauration, buvette, plusieurs animations comme par exemple un concert le samedi soir qui lui sera en entrée libre. Avec la paroisse Ozanam, sachez qu'il y a une messe qui est prévue pour ce dimanche. Rendez-vous à 10h, église de Ferdru. La montagne vosgienne sera en fête ce dimanche à la chapelle des Vées de Fraisse puisque de 10h à 18h, vous allez pouvoir retrouver pas mal de choses comme le concours départemental de la race bovine vosgienne. À côté de cela, un marché des producteurs avec des artisans et créateurs locaux. Il y aura aussi un repas possible à 18€ pour les adultes et 10€ pour les enfants. Vous pouvez d'ailleurs réserver par SMS en envoyant votre nom et le nombre de personnes au 06 15 67 07 81 et puis d'autres animations comme par exemple Lorenzo le Saltimbanque. Au programme de ce dimanche, il va y avoir la 5e édition de la montée historique du Mont de Fourche à Rue-sur-Moselle avec de belles voitures à retrouver lors de ce rassemblement organisé par l'écurie du Mont de Fourche. Le comité des fêtes de Ferdru organise la marche des chalets. C'est à Ferdru ce dimanche, 2e édition de ce rendez-vous, avec des départs donnés entre 8h et 13h devant la salle des fêtes, au niveau de la mairie. 3 parcours pour la randonnée, 9,7, 12,8 et 19 km, avec également une balade comptée à 10h. Alors le tarif est de 3€ par personne, c'est gratuit jusqu'à 10 ans. Ravitaillement sur le parcours, buvette et petite restauration également. La crèche de Saint-Maurice, la Farandole, organise une bourse aux jouets, vêtements et objets de puériculture ce dimanche à la salle multi-activité de Saint-Maurice. Vente de 9h à 17h et dépôt des articles samedi de 16h à 18h.
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1: Et ouais, déjà la fin de semaine sur Radio des Ballons. C'est Raphaël pour vous accompagner en ce vendredi jusqu'à 20h. Et pendant ces 3 heures d'émission, eh bien, on va faire le point ensemble sur les différents rendez-vous qui sont prévus tout autour de chez nous, dès aujourd'hui, pour ce week-end. Et puis si on a de la place, on parlera des jours suivants. Je vous annoncerai également eh bien, quelques chroniques qui sont prévues sur Radio des Ballons, comme par exemple à 5h30, la rubrique des écoles. Vous retrouverez à 6h30 l'actualité du jour. Il y aura vos sélections cinéma, télé, quelques offres d'emploi, divers agendas. Et puis, on va aussi retrouver pas mal de musique, des artistes que vous connaissez, des découvertes. Et on commence avec le titre qui est numéro 1 en ce moment dans le V40, le top de la station. C'est Still, interprété par Carol J et avec Bruno Mars.
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0: Teddy Swims, bien sûr, avec Mr. Know-It-All. Will Brown sera avec nous tout à l'heure. L'association de parents d'élèves indépendants du TIO L'API va tenir son assemblée générale et c'est pour ce vendredi soir. Alors vous avez rendez-vous à 19h, salle numéro 1 de la maison des associations. C'est au 17 rue François Fremiot, au TIO bien sûr. Il s'agit que c'est un rendez-vous qui est ouvert à tous.
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Et après ce titre d'Empokora, je vous annonce que vous pourrez écouter dans quelques minutes Emma avec Sans Permission. Il y aura aussi la rubrique des écoles. Avec la Société des Fêtes de Ramonchamp, vous allez pouvoir participer à différentes séances de tarot. Et le prochain rendez-vous, eh bien, c'est ce soir. Rendez-vous à 19h30 à la salle des fêtes. Sachez que l'inscription est de 8€ par personne. Il y a même des lots qui seront à remporter. Ces lots seront remis au mois d'avril. Vous pouvez vous renseigner et vous inscrire au 06 77 28 90 49. Et un duo pour vous, Andrea Bocelli et Kenji Girac. Je vis pour Alain. Je...

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1: Bonjour, bienvenue sur Radio des Ballons, sur Radio Collège. Aujourd'hui, on est avec Mélina, Siana qui est moi et Léo qui va nous parler du rugby.
2: Salut Léo. Alors, le rugby, t'en fais comment ? T'es en club ? Et puis, est-ce que tu peux nous dire un peu ce que c'est que le rugby par rapport au football ? Oui.
3: Alors, déjà, je suis pas trop sur... je suis club et des fois, entraînement au TIO. Si ils veulent y aller au TIO, aux entraînements, ils peuvent venir. C'est à la salle Emisport. Et quand il fera plus jour, ce sera la salle... sera dans le terrain...
2: En extérieur, donc.
3: Oui. Et du coup, là, il faut parler. Alors, en rugby, à la place du foot, ils ont des ballons plus ovales. Et c'est des ballons où tu peux jeter que à la main. C'est pas tout le temps au pied. C'est quand il y a un but, par exemple. En fait, tu as un poteau au milieu. Une barre qui se pose sur l'autre poteau. Ou des fois, c'est deux barres très hautes. Et il y en a un au milieu. Et après, le ballon, il doit juste passer entre les deux pour y avoir plus de points à l'autre équipe.
2: Mais alors, les deux ou alors au-dessus ?
1: Au-dessus de la barre qui est posée entre les deux ou en dessous ?
3: En fait, comme s'il y avait un carré, mais juste au-dessus, il n'y a rien. Du coup, justement, on peut marquer, mais c'est avec le pied. Et du coup, quand
2: on
3: tu veux...
2: On peut marquer avec le pied ?
3: Non, ça c'est quand, par exemple, tu prends ta balle dans les mains et tu cours à juste l'autre côté de la ligne. Là, il y a but, par exemple, il y a un. Et du coup, on va voir si vous voulez un, je sais pas, on peut, je crois que c'est 5 ou 3. C'est 5 ou 3, du coup, il pose un trépied. Après, t'as la balle. Et justement, tu avec ton pied, tu vas venir tirer.
2: Ah oui, c'est-à-dire que ton pied est devant le ballon ovale qui est immobilisé au sol. Et là, va devoir frapper pour que ça passe la barre transversale.
3: En fait, nous, on doit frapper l'autre côté de la barre.
2: Est-ce que tu penses que le rugby, c'est plus violent que le football ou le contraire ?
3: Non. Le rugby, c'est deux fois plus violent parce que tu te jettes sur eux, tu peux leur faire mal, tu pouvais le casser, peut-être pas un genou, mais tu pouvais le faire saigner, tu pouvais faire tout. En fait,
2: et toi, tu fais ça ?
3: En fait, il n'y a pas de protège, du coup, c'est pour ça. Mais à la place...
2: Ça te fait du bien de faire ce sport-là ? Tu te défoules ?
3: Oui, ça fait défouler. Et ceux qui sont plus énervés, je vous conseille à faire du rugby. En club, il y a du rugby à Remiremont. Et les entraînements, c'est au TIO.
2: À bientôt, Léo. À bientôt, l'équipe de Radio Collège.
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Self Hour, le titre des Tampa Series. Sound of Legend arrive d'ici quelques minutes avec le tube San Francisco. Il y a une soirée théâtre d'improvisation qui vous est proposée pour ce vendredi au Variété du Thio, puisqu'à partir de 21h, eh bien, vous allez pouvoir retrouver la troupe Le Gicle. Rire garanti pour ce rendez-vous plutôt original.

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Gims et Théodora réunis sur le titre Spa. Céline Dion va chanter Bonjour, pardon, merci. Nous sommes bien sûr ensemble jusqu'à 20h ce vendredi sur Radio des Ballons. N'oubliez pas que ce soir, vous allez pouvoir retrouver deux numéros du Groovy Sound avec bien sûr Bob Scherer aux commandes. Chloé Kisha nous rejoint, ADH.

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et les Rolling Stones sont sur Radio des Ballons. Et à venir, d'ici quelques minutes, votre sélection cinéma. Octobre Rose, ce sont bien sûr plein de manifestations au profit de la recherche contre le cancer du sein. Et dès demain samedi, eh bien, vous pourrez vous rendre au Ménil avec la Dynamique qui vous propose une dynamique partie de 16h30 à 18h30 sur le site de la Familiale au programme Zumba et Fitness proposé par Claudine et Karine. C'est un rendez-vous ouvert à tout le monde avec une participation à 3 € sur place et 10 € avec un article rose en plus.

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1: Au cinéma Le Grand Écran à la Bresse, il y a le film The Dog Stars que vous allez pouvoir retrouver. C'est un film réalisé par Ridley Scott avec Jacob Elordi, Margaret Qualley, Josh Brolin également. Et l'histoire se passe dans un futur proche. L'humanité a été victime d'une pandémie, il y a quelques survivants et un ex-marine vit sur une base aérienne abandonnée. Et un jour, dans son avion, il reçoit une transcription radio qui l'informe qu'une vie meilleure existe en dehors de son périmètre de sécurité. Alors l'accueil de la presse a été plutôt mitigé, avec une note de 2,7 sur 5. Quant aux notes des spectateurs sur Allociné, elles sont de 3,3. Le film Justin le Juste vous est proposé au cinéma de Remiremont, le Majestic, et puis également à Gérardmer au cinéma du Casino. Alors c'est un film de guerre historique réalisé par Éric Barbier avec dans les rôles principaux Alban Ivanov, Biren Ba, Alexandra Lamy. Et l'histoire se déroule durant la Première Guerre mondiale. Un paysan est enrôlé pour aller sur le front. Il va rencontrer un tirailleur sénégalais et ensemble, ils vont se liguer contre les injustices d'un commandement absurde. C'est un film qui a reçu plutôt un bon accueil, a noté 3,2 par la presse et 3,9 par les spectateurs. Autre film sur la guerre, cette fois-ci l'histoire se passe durant la Seconde Guerre mondiale, Le héros du Louvre, incarné par Kad Merad, un film d'Eli Chouraki. L'histoire se déroule à Paris en 1939, sous l'occupation allemande. Le gardien de nuit du musée du Louvre est chargé par le directeur de préserver certaines œuvres et de les transporter ailleurs. Alors si la presse a moyennement apprécié et l'a noté 2,5, les spectateurs ont beaucoup plus aimé le film avec une note de 3,2. Vous le retrouverez ce film au cinéma du Casino de Gérardmer ainsi qu'au Majestic à Remiremont. Le film Fjord est à découvrir à l'entracte de Vagnès, c'est la palme d'or du dernier festival de Cannes. Et dans ce film, eh bien, on va retrouver l'histoire d'une famille norvégienne et qui vit dans un petit village. Et lorsqu'apparaissent des ecchymoses sur le corps d'un des enfants, l'éducation des parents est remise en cause. Un film qui a reçu les notes de 4 aussi bien pour la presse que pour les spectateurs. À la MCL de Gérardmer, vous pourrez découvrir le film Les Matins Merveilleux, comédie romantique d'Avril Besson avec India Air, Raya Martini et puis Eric Cantona. À Remiremont au Majestic, à découvrir en avant-première Digger, comédie d'action d'Alejandro González avec Tom Cruise dans le rôle principal. Et puis autre avant-première, Verity, un thriller avec Anne Hathaway et Dakota Johnson.
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Passenger, c'était bien sûr le morceau d'Alex Warren. À 6h20, Raymond arrive pour vous donner un nouvel agenda. Et je vous annonce aussi que ce week-end, il y a un vide maison prévu au Tillot. C'est au 36 rue de la Gare, avec un parking au contrebas. C'est donc pour samedi et dimanche, de 9h30 à 18h. Vous allez pouvoir retrouver lors de ce vide maison différents vinyles, des objets déco, des meubles ou encore de l'outillage par exemple.

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1: La vie au pays de Remiremont et sa ceinture, le récital de piano avec Danils Mikevic, samedi 10 octobre à 20h30 au Centre culturel. Jeune virtuose de 23 ans, Danils Mikevic est originaire de Lettonie. Parmi les nombreuses récompenses nationales et internationales qu'il a reçues, le prix de la meilleure étude de Chopin décerné au concours international d'Épinal en 2025. Les 12 études de Chopin seront d'ailleurs au programme de ce concert, ainsi que des œuvres de Bach, Brahms et de l'un des compositeurs lettons les plus célèbres, Joseph Vitals. Un concert-événement, entrée 20 euros pour tous les publics, organisé par Musique à Remiremont avec les concerts classiques d'Épinal. Et il y aura les Marmottines, ce sera le même jour, samedi 10 octobre, de 10h à 11h, médiathèque, un moment tout en douceur autour des livres et des histoires, spécialement pensé pour les enfants de 0 à 3 ans, c'est gratuit. Inscription au 03 29 22 50 01 tout de même. Et toujours à Remiremont, bien sûr, le 14 octobre, les Fables de La Fontaine aux archives municipales. Découvrez une sélection de fables de Jean de La Fontaine parmi les 4 volumes édités à Paris en 1755. Une édition rare et recherchée, conservée dans son cartonnage du XVIIIe siècle et richement illustrée de 276 gravures. D'après les dessins de Jean-Baptiste Oudry. C'est gratuit pour les enfants de 5 à 8 ans, accompagnés d'un adulte quand même. Inscription 03 29 62 59 04, organisée par la ville de Remiremont. Et le tour au samedi 10 octobre maintenant, création de marque-page pour les adultes et à 17h pour les enfants de plus de 8 ans à la médiathèque. Participez à cet atelier créatif proposé par Créamus et confectionnez votre propre marque-page. C'est gratuit à partir de 8 ans, organisé par la médiathèque intercommunale. Je vous rappelle l'exposition Histoire des récompenses agricoles, c'est jusqu'au 7 janvier. À travers cette collection exceptionnelle d'objets d'art, découvrez l'histoire des comices agricoles, des concours et des distinctions décernées aux agriculteurs les plus méritants jusqu'à la création de l'ordre du mérite agricole en 1883. Entrée libre aux horaires d'ouverture des archives municipales, pour tout public.
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2: Et vous avez rendez-vous à 6h30 sur Radio des Ballons pour l'actualité de cette journée. La course dans la boue, elle est de retour ce week-end. C'est la 34e édition qui vous est proposée à Saint-Maurice. Vous connaissez certainement le principe. Des engins à 4 roues ou 2 roues vont devoir franchir une ligne droite de boue. Et tout cela le plus vite possible avec diverses animations proposées par le motoclub RN66, organisateur de l'événement. L'entrée le samedi est à 8 euros. 10 euros pour le dimanche. Il y a également possibilité d'avoir un pass week-end à 15 euros. Et le tout sera gratuit pour les moins de 12 ans. À noter qu'un concert est prévu pour samedi soir qui sera en entrée libre, avec bien sûr tout au long du week-end, buvette et restauration.

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0: Le programme d'animation de la médiathèque du Tillot. Mercredi 30 septembre à 14h15, nous vous invitons à l'espace Nature et Culture de Château-Lambert pour un thème Contes et Créations. Plongez dans l'univers merveilleux du lynx à travers des lectures, puis laissez libre cours à votre créativité avec une activité manuelle, artistique, autour de cet animal fascinant. C'est sur inscription pour les enfants des 6 ans. Pour tout renseignement inscription, n'hésitez pas à nous contacter au 03 29 24 98 90.
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1: L'actualité en ce vendredi dans notre secteur, mercredi vers 6h du soir, deux hommes ivres qui ont la cinquantaine se sont battus sur un pont de Rambervillers. L'un d'eux s'est ensuite endormi et le second est tombé du pont dans le ruisseau. Il est dans un état très grave, actuellement hospitalisé à Nancy. La cyberattaque dont nous parlions dans nos éditions d'hier chez le leader de l'armurerie en France, Lavaux, basé à Neufchâteau, 120 000 clients seraient concernés. Chimeras, le hacker, dit avoir vendu les données récupérées. Ce vendredi, l'ADEMAT H appelle à un nouveau rassemblement devant l'hôpital de Remiremont à 17h30 afin de dénoncer la fermeture des urgences de nuit depuis plus de 1000 jours avec des conséquences sur les prises en charge des patients. Il demande aussi plus de moyens pour l'hôpital de Remiremont. Sept candidats pour les Vosges, Sandra Blaise, 52 ans, Parti communiste, Daniel Gremillet, 73 ans, des Républicains sortants, Roxane Baptiste, 48 ans, centriste, Jean Ingré, 40 ans, de l'Union démocratique du Centre, sortant, Pierre-François, 39 ans, en Rassemblement national, Claude Nédélec, 68 ans, des Républicains également, et Julie Xicola, 45 ans, insoumise. Ils seront deux élus dimanche. Auchan cède ses supermarchés, mais en garde une partie. Et ses hypermarchés, par contre, ils les conservent tous. Les mousquetaires Intermarché Netto en reprennent 72 de supermarchés, plus une partie en franchise. 17 magasins vont être vendus par contre à Lidl. Le plus proche de nous, Luxeuil, reste Auchan. Son concurrent est en effet déjà un Intermarché qui avait repris, souvenez-vous, Casino. Le reste de l'actualité avec le décès d'Olivier Schneider, 63 ans, obsèques lundi à 10h30 à l'église d'Arches. Jeanne-Marie Trept, née Claudel, 82 ans, de Thiéfos, obsèques dans l'intimité. Robert Mangin, 79 ans, obsèque samedi à 14h30 à l'église de Gérardmer. Obsèque également de Nathan Géin, 16 ans, victime de l'accident de Ventron. Et ce sera demain samedi à 14h30 à l'église de Cornimont. Jean Xolin, 89 ans, ce vendredi à 14h30 à l'église de Vanier. Michel Weber, 90 ans, obsèque vendredi, donc aujourd'hui à 14h30 à l'église de Bussan. Et puis Reine Perrin, née Sota, 106 ans, ce vendredi à 14h30 à l'église de la Bresse. Du sport, avec ce soir le match Turquie-France à 20h45, la première de Zidane, c'est télévisé sur TF1. Et puis en cyclisme, les mondiaux au Canada, ce vendredi les espoirs avec le Vosgien Aubin Spartel qui est parmi les favoris en plus. Demain samedi, l'élite femme et dimanche, l'élite homme. Et en volleyball, eh bien c'est l'Euro et France-Finlande, demi-finale, c'est à 21h. On pensait jouer contre les Italiens et ce seront les Finlandais finalement. Et Slovénie-Pologne, le deuxième match, il a lieu lui à 17h. En Ligue A féminine de volley également, c'est Saint-Dié, les Louves. Rencontre Terville-Florange à 17h30. Et puis la couleur du ciel. Alors, je vous rappelle quand même qu'en tennis de table, Quimper a été battu par Étival 3-0. La couleur du ciel ce vendredi, du soleil, quelques nuages de 6 à 26 degrés. Demain samedi, soleil, petits nuages encore, 8 à 29 degrés. Dimanche, soleil, peu de nuages de 9 à 29 degrés. Lundi, plus de nuages quand même, mais encore du soleil, 10 à 29 degrés. Après, ça pourrait se dégrader, dit-on.

Et après Shakira qui chantait Die Die, le titre du dernier mondial de foot, je vous annonce que avant vos offres d'emploi, vos gènes, eh bien, il y a une messe qui est organisée avec la paroisse Ozanam. Elle est prévue ce dimanche. Ça sera à 10h. Rendez-vous à l'église de Ferdru. Angèle, elle nous rejoint et chante Dis-le.

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1: À Gérardmer, le restaurant gastronomique L'Échappée Vosgienne est à la recherche d'un commis de cuisine. On vous propose un poste en CDI à 39 heures par semaine. Un poste qui est ouvert aux débutants avec une formation bac ou équivalent en cuisine. À Cornimont, l'éco-auberge du Grand Ventron, qui va ouvrir ses portes au printemps 2027, est à la recherche de son prochain chef de cuisine, un poste en CDI à 35 heures par semaine. Pour postuler, on vous demande au moins 3 ans d'expérience. Il faut également être titulaire du permis. À la Bresse, on vous propose un poste d'agent de fabrication polyvalent en menuiserie. Alors c'est une mission intérimaire de 6 mois à 35 heures par semaine, renouvelable 2 fois avec possibilité de CDI par la suite. C'est un poste qui est ouvert aux débutants. Le Chalet des Roches, qui est situé à la Bresse, recherche un réceptionniste de nuit. C'est pour un CDD de 3 mois à 35 heures par semaine, un service de 15 heures à 22 heures, un poste ouvert aux débutants avec niveau bac hôtellerie-restauration. Il faut également maîtriser l'anglais et l'allemand. Le rectorat de l'Académie de Nancy-Metz vous propose un poste à Remiremont. En tant que préparateur en laboratoire, c'est pour un contrat à durée déterminée de 12 mois, 35 heures par semaine. Vous aurez en charge de préparer des cours de chimie et de sciences physiques en établissement public d'enseignement. Expérience de 2 mois souhaitée avec formation bac plus 2 ou équivalent. La boulangerie-pâtisserie Mathieu Hoc de Remiremont est à la recherche d'un boulanger. On vous propose là un poste en CDI à 35 heures par semaine. C'est ouvert aux débutants, à titulaire d'une formation CAP-BEP. À Remiremont, l'enseigne Burger King est à la recherche d'un assistant de gestion polyvalent. C'est un poste en CDI à 35 heures par semaine qui vous est proposé. On vous demande un an d'expérience avec formation bac ou équivalent en secrétariat assistana. Et puis toujours avec Burger King, là c'est un comptable qui est recherché. Poste en CDI à 35 heures par semaine et 3 ans d'expérience vous sont demandés avec formation, bac ou équivalent en comptabilité. Le Carélian, situé à Dommartin-les-Remiremont, est à la recherche d'un serveur en restauration. Poste en CDI à temps partiel, 9 heures par semaine. 6 mois d'expérience vous sont demandés avec formation CAP-BEP. L'enseigne La Foirefouille de Saint-Nabor recherche un employé principal pour rayon et caisse, poste en CDI à 35 heures par semaine avec 6 mois d'expérience.
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Help Myself, avec la voix de Gaëtan Roussel, bien sûr. Ce titre revisité par Moziman s'appelle maintenant Sauna. Yogel sera tout à l'heure sur Radio des Ballons avec le célèbre Jamaican. La montagne vosgienne est en fête ce dimanche. Vous avez rendez-vous de 10h à 18h à la chapelle d'Évée de Fraisse avec plusieurs choses au programme. Tout d'abord, le concours départemental de la race bovine vosgienne. Il y aura sur place un marché des producteurs, des créateurs et des artisans locaux. Possibilité aussi de vous restaurer avec un menu à 18€ pour les adultes et 10€ pour les enfants. Alors pour les réservations, c'est simple. Vous envoyez par SMS votre nom et le nombre de personnes au 06 15 67 07 81. Et puis côté animation, vous retrouverez notamment Lorenzo le saltimbanque.

0: Vous êtes bien sûr à l'écoute de Radio des Ballons. C'est Raphaël pour vous accompagner pendant encore une bonne heure. Toujours de la musique, bien sûr, au programme. Et puis, des rendez-vous autour de chez nous. Et puis, à partir de 20h et jusqu'à minuit ce soir, la Black Music s'invite sur la station. Comme à chaque fois, vous allez pouvoir retrouver des sonorités groove, soul, disco, funk, avec deux numéros du Funk Anthology. C'est l'émission que vous concocte Bob Scherer. On termine cette seconde partie d'émission avec Jamais. C'est le duo Joseph Kamel, Vita.
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La traversée avec bien évidemment le groupe Trio. La cinquième montée historique du Mont de Fourche est prévue pour ce dimanche à Rue-sur-Moselle. Une nouvelle fois, bien, vous allez pouvoir retrouver de belles voitures hein, qui vont effectuer cette montée, un événement qui vous est proposé par l'écurie du Mont de Fourche. Place maintenant à Miley Cyrus.

Bella la Vita, le nouveau titre d'Oria est sur Radio des Ballons. Je vous propose maintenant une marche, la marche des chalets précisément. Elle est organisée à Ferdru ce dimanche avec le comité des fêtes. Pour cette deuxième édition, bien, il y aura trois parcours au programme, 9,7 km, 12,8 ou bien 19 km, avec même pour les plus jeunes une balade comptée qui, elle, débutera à 10h. Alors concernant les marches, les parcours de randonnée, eh bien les inscriptions se feront sur place, tarif unique de 3€ par personne, départ donné entre 8h et 13h devant la salle des fêtes au niveau de la mairie. Il y aura des ravitaillements sur le parcours, possibilité également de petites restaurations avec également une buvette. Et si vous souhaitez des infos, contactez le 07 72 30 25 69.

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Et après le titre d'Adèle Les Castillons, je vous annonce que dans quelques instants, vous allez pouvoir retrouver Raymond avec la sélection télé de ce vendredi soir. La crèche de Saint-Maurice-la-Farandole organise ce dimanche une bourse aux jouets, vêtements et puériculture. C'est à la salle multi-activité. La vente aura lieu de 9h à 17h. Concernant les articles, eh bien vous pourrez les déposer dès ce samedi entre 16h et 18h.

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1: Nos coups de cœur télévisés hein, ce vendredi. Et deux événements sur les deux premières chaînes. TF1 propose le football à 20h35. Turquie-France, commenté par Grégoire Margoton et Bicente Duzavazzu. L'équipe de France donc, lance sa campagne de Ligue des Nations dès ce soir avec le début de la phase de groupe. La compétition marquera le retour des Bleus au Stade de France et surtout le début d'une nouvelle ère portée par Zinedine Zidane à la tête de la sélection nationale. Ben, elle n'a pas intérêt à se planter, le gars, je vous le dis. Bon, la Ligue des Nations, d'ailleurs, vous verrez les autres matchs et tout dans l'après-match présenté par Thomas Mekic. Sur France 2, autre événement, c'est l'arrivée du pape en France. Alors la visite, ça, dès 18h. C'est l'événement sur France 2, transmis par pas mal d'autres chaînes également. Mais édition spéciale, visite du pape en France, c'était déjà ce matin, dès 9h25 sur France 2. La France qui s'apprête à vivre un événement marquant, assez exceptionnel. Jamais autant de réactions presse, médiatique générale, hein, télévision, radio, etc. Et répond à l'invitation du chef de l'État, des autorités ecclésiastiques du pays, ainsi qu'à celle du directeur général de l'UNESCO. Voyage apostolique qui est très attendu avec des temps forts historiques à Paris, Lourdes et Metz. Et donc la grande veillée des jeunes avec le pape, c'est à 20h45. Stéphane Bern et Léa Salamé prennent les commandes de la soirée pour la veillée. Et au cœur de la capitale du Stade de France, le football ne sera pas là ce soir. Les équipes de France Télévisions resteront pleinement mobilisées pour accompagner au plus près chacune des étapes de cette visite historique. Mon jour de chance du théâtre à partir de 22h55. Et puis également les rendez-vous de cette soirée. Alors nous allons trouver sur des chaînes pas souvent citées d'ailleurs chez nous, T18 qui propose Tuer Hitler, la chance du diable. C'est entre 1921 et 1944, une trentaine d'attentats dont 13 soigneusement préparés ont visé Hitler. Il venait d'ouvriers, de syndicalistes, encore d'aristocrates. Et puis, Lourdes, capitale des miracles, documentaire sur Novo 19. Vous voyez, on est vraiment dans ces soirées papes. Et n'oubliez pas le football. Alors sur l'équipe, ce sera par contre Italie-Belgique.
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Attraction, le morceau de Sébastien Tellier avec la participation de Juliette Armanet. Le groupe Muse sera avec nous tout à l'heure. On écoutera également Katy Perry. Avec les variétés au Tio, il y a un thé dansant qui est prévu pour ce dimanche. C'est à partir de 14h30, animé par Bruno Thiébaut.

Et avis maintenant aux amateurs de magie, puisque au casino de Bussan, il va y avoir un spectacle avec le magicien Tom Vouda. Alors, ça sera le samedi 3 octobre à partir de 20h30. Un événement proposé en partenariat avec le casino et la société des fêtes de Bussan. Alors, le tarif sera de 20€ par personne. Il y a aussi des tarifs réduits à 15€. N'hésitez pas à vous renseigner pour la billetterie directement au casino ou encore à l'office de tourisme à Bussan, bien sûr.

Le titre, ça pique un peu quand même, interprété par un Mickey. Et bien voilà, nous arrivons bientôt à la fin de cette émission. Et il y a encore un beau programme qui vous attend ce vendredi soir sur Radio des Ballons, puisque vous allez retrouver non pas un, mais deux numéros du Groovy Sound. L'émission concoctée par Bob Scherer, au programme des sonorités soul, funk, groove, des raretés musicales également. Bref, un beau programme qui vous attend. Moi, j'aurai le plaisir de vous accompagner demain samedi avec notamment le V40, le top de la station, qui débutera à 9h30. Et on va finir ce soir en compagnie de Big Flo et Oli, avec aussi la participation de Jenton. Voici Picasso. Il pourra pas...

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7: Bienvenue dans l'univers magique du vinyle. Arjay Jazz Funk Soul débute avec Gaze sur Sad Soul Record en 1978. Excellent programme.
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l'instant War Johnson, You're My Star sur Swiss Nine Records. Voici JP Roger Jr. à Enjoy Making Love, Just Like You Do. Sur Incubation Records en 1982, écrit par Arthur Adams et Bernie Hamilton, le frère de Chico.

À l'instant d'actualité musicale, David A. Tobing, Falling in Love, Robert Remix. Voici New Shoes, extrait de Told You So. Nous écoutons Wonder.

Première balade du programme de Blue Magic avec notre ami Ted Wizard Mills, In the Rain. Voici New Shoes, extrait de Told You So, Drifting.

0: l'instant Rolls Royce, Love Don't Live Anymore. Love Song se poursuit avec The Night Creation, Mellow Music, dédicace à Bébé Amour.
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extrait d'ailleurs de Love Is Left, The Bert Price Remixes, poussé par mon ami Ray Caviano. On se retrouve la semaine prochaine, même canal, même horaire, même antenne. Et d'ici là, méfiez-vous des contrefaçons. 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
1: Bienvenue dans l'univers magique du vinyle. RGS Jazz Funk Soul débute avec Sewing, What You Doing sur AEM Records en 1980, produit par George Duke. Excellent programme.

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0: Actu musicale à l'instant avec Alex Pudu, Oriental Blue. Voici Finissage Touch. I love to see you dance sur Motown en 1978.
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0: À l'instant bidu, Spring, écrit par Ken Hirsch et Norman Helms, qui travailleront également pour Shalite et Thelma Houston. Première balade du programme, Men We Jeune, No Rory, No Tears, sur Anza Record en 1978.
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1: RGS se poursuit avec Sharna, Choose One or Lose One, sur Soon Modification Record.

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1: Quand même, on a eu de la chance durant ces 10 années de rencontrer certaines personnes qui nous ont ouvert leur lieu, permis de grimper sur leur scène comme ce fameux Baldo. On l'écoute toujours un peu en boucle, ta chanson du dimanche, mon vieux Baldo. Parce qu'on se balance de tout, parce qu'on se baleine surtout,

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